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Personne ne sait ce qui se passe aujourd'hui parce que personne ne veut qu'il se passe quelque chose. En réalité, on ne sait jamais ce qui se passe, on sait simplement ce qu'on veut qu'il se passe. Et c'est comme ça que les choses arrivent. En 17, Lénine et ses camarades ne disaient pas « nous allons faire la révolution parce que nous voulons la révolution ». Ils disaient « toutes les conditions de la révolution sont réunies, la révolution est inéluctable ». On fait la révolution qui n'aurait jamais eu lieu s'il ne l'avait pas faite, et qu'il ne l'aurait pas faite, il n'avait pas pensé qu'elle était inéluctable uniquement parce qu'il le voulait. Je vois quelque chose a bougé dans ce monde, ça a toujours été pour le pire. Voilà pourquoi personne ne bouge. Personne n'ose provoquer l'avenir. Il faudrait être fou pour provoquer l'avenir.

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1: International. Bonjour Marion Cazanov.
2: Bonjour Clotilde, bonjour à tous.
1: À la une, l'alerte de l'OMS après le retour d'Ebola en RDC.
2: Cette épidémie est désormais une urgence de santé publique de portée internationale, c'est ce qu'a dit il y a quelques heures l'Organisation mondiale de la santé. C'est son deuxième niveau d'alerte le plus élevé. L'Iran affirme discuter avec des pays européens pour leur permettre de traverser le détroit d'Ormuz. Le blocage de ce passage stratégique suscite un choc pétrolier historique. L'Irak est l'un des grands perdants face à cette situation, avec un manque à gagner de 15 milliards de dollars. Au Royaume-Uni, le Premier ministre Keir Starmer voit ses soutiens le lâcher un à un et sa succession au Parti travailliste s'organise, alors que lui-même balaie toute idée de démission. Et puis on sera à Cannes en fin de journal. On parle d'un film qui a ravi la critique hier, Paper Tiger de l'américain James Gray, sur une famille prise en étau par la mafia russe. Lisa Giroldini nous le présente en fin de journal. L'épidémie d'Ebola détectée en RDC mais aussi en Ouganda et au Soudan du Sud est désormais une urgence de santé publique de portée internationale pour l'Organisation mondiale de la santé. Bonjour Céline Pellerin.
3: Bonjour.
2: Céline, à quoi correspond cette mesure annoncée par le patron de l'OMS ?
3: Une urgence de santé publique de portée internationale, Marion, c'est quand il y a un événement extraordinaire qui constitue un risque pour la santé publique dans d'autres États à cause de la propagation internationale de maladies. Typiquement, une résurgence d'une souche d'Ebola mal connue, Bundibugyo, très contagieuse, à proximité d'une grande ville, Bunia, qui compte plus d'un million d'habitants. Un virus qui a déjà fait potentiellement 88 morts en un mois en Ituri, une zone frontalière.
2: Et d'ailleurs, c'est un critère pris en compte par l'OMS. Cette 17e épidémie d'Ebola en RDC touche déjà un autre pays.
3: Oui, l'Ouganda, où un homme est décédé de cette fièvre hémorragique dans un hôpital de Kampala. Le Kenya, le Soudan du Sud sont en alerte et les États-Unis demandent à leurs ressortissants de ne pas se rendre en Ituri.
2: Et le ministre congolais de la Santé, Roger Kamba, l'affirme. Céline, le principal défi, c'est de surveiller tous les cas contacts pour contenir le virus.
3: Et ce, malgré les déplacements des populations, notamment vers les provinces du Nord Kivu, du Haut Wele et de la Tchopo, jusqu'à Kinshasa, la capitale. Autre défi de taille, Marion, pour la riposte sanitaire, la situation sécuritaire en Ituri. Des groupes armés y sévissent activement. La milice Kodeko, le groupe djihadiste ADF, contre lequel se battent de nombreux soldats congolais, mais également ougandais, au sein de l'opération Chouja.
2: Précision signée Céline Pellerin. Une vaste attaque de drones sur Moscou et sa périphérie cette nuit. La Russie dit avoir abattu plus de 500 drones ukrainiens. Elle fait état de 3 morts. Cette attaque ukrainienne est l'une des plus massives en 4 ans de conflit. Vendredi, le président ukrainien Volodymyr Zelensky avait promis de répondre après des attaques russes meurtrières sur Kiev. Ces attaques on fait 24 morts jeudi.
1: Dans l'actualité également, Marion, malgré l'extension de la trêve pour 45 jours, Israël continue de pilonner le sud du Liban.
2: Au moins 15 morts hier dans ses frappes. L'armée israélienne divisait le Hezbollah. Le mouvement chiite, de son côté, a dit cette nuit avoir frappé un objectif militaire dans le nord d'Israël. Nous serons en direct de Beyrouth pour en parler dans le journal de 9h. L'Iran, de son côté, affirme discuter avec des pays européens pour leur permettre de franchir le détroit d'Ormuz. Le blocage de ce passage stratégique continue de faire grimper les prix de l'énergie. Et cette situation, ce choc pétrolier, Nathanaël Vitran, a fait quelques gagnants et beaucoup de perdants.
4: En avril, Bagdad est parvenu à exporter 10 millions de barils de pétrole, 10 fois moins qu'avant la guerre, souligne le nouveau ministre irakien du pétrole. Il faut dire que, contrairement à ses plus riches voisins du Golfe, l'Irak a peu d'alternatives au transport maritime pour exporter son brut. D'après une compilation du New York Times, sur le plan économique, le pays est le grand perdant de la guerre en Iran. Le manque à gagner représente 15 milliards de dollars. Si tous les pays du Golfe, y compris l'Iran, ont vu leurs exportations diminuer, ceux qui sont malgré tout parvenus à mettre du brut sur les marchés ont pu bénéficier de la forte hausse du prix du baril. Plus 9 milliards de dollars de revenus pour l'Arabie Saoudite, plus 5 milliards pour Oman et même plus 2 milliards et demi pour Téhéran. La Russie profite aussi de la situation et de la levée temporaire des sanctions américaines. Plus 15 milliards de dollars de revenus pour Moscou, malgré une baisse des exportations de 600 000 barils. Mais les grands gagnants, ce sont évidemment les États-Unis, seul pays à avoir pu augmenter ses exportations de pétrole. Les majors américaines se sont enrichies de 50 milliards de dollars sur la période.
2: Les États-Unis, dont le porte-avions Gerald Ford, est de retour après une longue mission de 326 jours. Il avait été déployé par le président Donald Trump

0: ces dernières semaines au Moyen-Orient, au début de la guerre, mais avait aussi les mois précédents été envoyé aux Caraïbes pour contribuer aux opérations américaines dans la région, notamment pour l'enlèvement du président vénézuélien Nicolas Maduro en janvier. Il était une figure clé du régime de Nicolas Maduro. Alex Saab a été à nouveau extradé vers les États-Unis par les autorités vénézuéliennes. Alex Saab, de nationalité colombienne et d'origine libanaise, était ministre avant d'être mis à l'écart par la présidente par intérim du Venezuela, Delcy Rodriguez. Il est soupçonné par Washington d'être à la tête d'un réseau de corruption.
1: Une nouvelle étape dans le réchauffement des relations entre l'Algérie et la France.
0: Le ministre de la Justice français Gérald Darmanin se rendra demain à Alger pour discuter de la coopération judiciaire entre les deux pays. Il sera aussi question du sort de Christophe Glaize, journaliste français arrêté en 2024 en Kabylie et incarcéré depuis. Après cette visite de Gérald Darmanin, l'Algérie enverra elle son ministre de l'Intérieur Saïd Sayoud en France. C'est son homologue français Laurent Nunez qui l'a annoncé dans le journal La Tribune dimanche. Il n'a pas précisé de date, mais parle d'une visite dans quelques jours.
1: 7h06 à Londres, au Royaume-Uni. Le Premier ministre est de plus en plus affaibli dans son propre camp.
0: Après des résultats désastreux lors d'élections locales il y a 10 jours, et depuis Keir Starmer est lâché par de plus en plus de personnalités au sein de son propre parti, le Parti travailliste. Il n'a même pas parlé de démission, mais déjà sa succession s'organise. Hier, son ex-ministre de la Santé, Wes Streeting, est devenu le premier des concurrents potentiels pour le remplacer à la tête du Labour. Le premier, mais probablement pas le dernier, Sarah Menaille.
2: S'il lorgne aujourd'hui ouvertement la succession du Premier ministre, Streeting n'a pas encore les 81 parrainages de députés nécessaires pour lancer les hostilités. En coulisses, d'autres rivaux s'activent déjà, comme le très populaire maire de Manchester, Andy Burnham, qui pour pouvoir briguer la direction du Parti travailliste, doit d'abord obtenir un siège de député en gagnant la législative partielle de sa circonscription du nord-ouest de l'Angleterre, élection dont la date n'a pas encore été fixée. Malgré la rébellion d'une partie de son camp et si près d'un quart des députés de sa majorité réclament aujourd'hui son départ, Keir Starmer répète quant à lui qu'il n'a pas l'intention de démissionner. La crise rappelle inévitablement la trahison politique de Rishi Sunak en 2022, dont la démission avec fracas du gouvernement conservateur avait à l'époque fait chuter Boris Johnson pour propulser Sunak moins de 3 mois plus tard à Downing Street. Sarah Menei, Londres, RFI.
0: Londres, où des dizaines de milliers de sympathisants de l'extrême droite ont participé hier à une marche anti-immigration et anti-islam, marche organisée par l'activiste Tommy Robinson. En parallèle, une autre marche pro-palestinienne et anti-raciste avait lieu dans la capitale britannique. Ces événements se sont déroulés sans incident majeur, selon les forces de l'ordre qui ont toutefois arrêté 31 personnes. En Bolivie, au moins 57 personnes ont été arrêtées lors de manifestations dans la capitale, La Paz. Une mobilisation qui a dégénéré en affrontements avec la police. Depuis 2 semaines, le pays est secoué par ce mouvement qui réclame des hausses salariales dans un pays donc traversé par une crise économique. L'inflation atteignait les 14% en avril. Les manifestants qui bloquent les routes empêchent l'acheminement de denrées alimentaires, de médicaments et d'autres marchandises. Résultat, cela fait augmenter les prix sur les marchés de La Paz.
1: Ce dimanche 17 mai, c'est la journée internationale contre l'homophobie, la lesbophobie et la transphobie.
0: Ces discriminations augmentent dans le monde et notamment en France. Les personnes LGBT+, le subissent au travail, dans la rue, dans leur cercle de proches et même chez le médecin. Dans son rapport annuel publié cette semaine, l'association SOS Homophobie dénonce les discours violents auxquels sont parfois exposées ces personnes lorsqu'elles consultent des psychologues ou des psychiatres. Et Rachel Escolano, cela a forcément un impact sur la santé mentale des personnes LGBT+.
3: Lorsqu'on est admis dans un établissement de santé publique, on ne choisit pas son psychiatre ou son psychologue. C'était le cas de Joséphine, étudiante en communication et femme transgenre, qui a subi des discriminations lorsqu'elle a consulté.
4: Un psychiatre qui me genrait et m'appelait par mon dead name. Un dead name, c'est un prénom de naissance. Ça m'a plus fait reculer qu'autre chose. J'ai eu pendant, on va dire, 8-9 mois et avec lui, j'ai pas avancé, mais vraiment, mais pas du tout. Il me comprenait pas. Il y avait un manque de bienveillance, d'empathie, de compréhension.
3: Ce manque de compréhension concerne aussi les personnes gays. Sylvain Toussel, psychologue et membre du réseau Psy-LGBT, constitué de professionnels de la communauté LGBTQIA+, explique cela par un manque...
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4: Avalez-moi du plomb. Avalez-moi du plomb.
5: Faites attention, ils ne vont pas refaire une deuxième loi du plomb. Ils en ont déposé une. Mais ils vont faire ça bien plus subtilement et bien plus sournoisement.
6: 2025, une pétition Assemblée nationale réunit plus de 2 millions de signatures contre la loi Duplomb, sénateur au service de l'agro-industrie, et parmi toutes les horreurs prévues par cette loi, ferme-usine, méga-bassine et toujours plus de chimie, dont la fameuse acétamipride néonicotinoïde qui ne tue pas que les abeilles. Herbicides, fongicides, pesticides, quand le poison se termine en cide, c'est qu'il tue. 2026, Duplomb remonte à la charge pour imposer l'acétamipride, mais l'offensive législative des politiques de droite au service de l'agro-industrie ne s'arrête pas là. En ce printemps 2026, au national, on craint une terrible loi dite d'urgence agricole, LUA, et au niveau européen, des directives omnibus qui détricotent les lois de protection de l'environnement. Carreau de cancer colère.
7: Il n'y a pas que la loi Duplomb. Il y a la loi d'urgence agricole, il y a aussi le paquet de lois omnibus. C'est un système à bout de souffle qui voit l'être humain s'autodétruire. C'est une sinistre fuite en avant. Dans ces textes, il n'est pas seulement question du droit d'empoisonner l'eau ou les sols. Ces textes posent des cadres de régression bien plus graves. C'est le déni de la science, c'est la mise en cause des instances démocratiques et c'est la criminalisation des lanceurs d'alerte. Je suis en colère enfin, parce que je suis maman et que je vois venir un moment de bascule. Mais cette colère, dans le collectif, c'est une énergie porteuse, constructive et même joyeuse.
6: Et il était joyeux ce carnaval anti-Duplomb de ce dimanche 26 avril 2026 à Tours, région centre. Procession qui a rassemblé un millier de personnes venues à pied, en vélo, en bateau et qui s'est achevée sur l'île Simon, une île au milieu de la Loire qui traverse la ville avec une série de prises de parole des organisations de l'événement. À commencer par des membres de la Confédération paysanne.
8: Et à toutes.
9: Bonjour.
8: Nous, c'est la Confédération paysanne, du coup. Donc, Lulu, Nico, Fred. Tout d'abord, un grand merci à toutes et à tous pour cette joyeuse mobilisation. Ouais. Même si les raisons de ce carnaval ne le sont pas forcément. Qui aurait pu prédire que nous, paysans, paysannes, salariés, citoyens, citoyennes, centres sociaux et collectifs militants, se rassemblent pour une même cause? Qui aurait pu prédire que nous, les premiers de cordée, les gueux, les sales connes, pouvaient penser remettre en cause les choix politiques de notre cirque gouvernemental? Certainement pas ces clowns qui pondent des lois qui ne répondent qu'à une logique capitaliste en ne voulant pas penser à ceux qui les subissent. On va vous faire un petit rappel de la loi Duplomb, parce qu'il y a quand même beaucoup de choses dans la loi Duplomb et de ses conséquences du coup. Car c'est bien contre une loi que nous nous retrouvons aujourd'hui, la fameuse loi Duplomb 2, un mauvais remake de la 1, mais qui rentre cette fois-ci par la grande porte en étant inscrite dans la loi d'urgence pour la protection et la souveraineté agricole. Quel joli nom pour un contenu vide de sens. Sous couvert de concurrence déloyale avec des paysans et des paysannes de l'Europe, il faut baisser les normes, réduire les contraintes et donc réintroduire des pesticides interdits tels que l'acétamipride et le flupyradifurone, dont on connaît les effets délétères sur le vivant, humain, faune, flore et eau. Il y aura des dérogations données pour telle ou telle raison, afin de faciliter son utilisation. C'est la boîte de Pandore qu'on ouvre. L'accélération des méga-bassines, car les projets de stockage d'eau vont devenir d'intérêt général, mais sans consultation publique, en limitant les possibilités de recours juridique. Et donc, si jamais on manifeste, on pourra peut-être se faire enfermer. Mais on continuera quand même.
10: Toujours dans la loi Duplomb,

0: L'augmentation de la taille des élevages en relevant le seuil à partir desquels ces élevages doivent réaliser une procédure d'évaluation environnementale et être enregistrés comme installation classée de protection de l'environnement. Il est fait en sorte que ces exploitations agricoles de taille industrielle peuvent échapper à ces contrôles. Il s'agit de demandes de la filière d'élevage de FNSEA qui ne concerne que 3% des exploitations mais où sont 60% des animaux. L'affaiblissement de la police de l'environnement. L'Office français de la biodiversité passe de la tutelle du ministère de l'Agriculture à celle de la tutelle directe du préfet et de la police administrative et du procureur de la République pour le judiciaire, ce qui pourrait réduire l'indépendance et l'efficacité des contrôles environnementaux. Le fait que l'ANSES, Agence nationale de sécurité sanitaire de l'alimentation, de l'environnement et du travail, perde son indépendance pour le contrôle des pesticides avant la mise sur le marché, mais qu'elle soit chapeautée par le ministère de l'Agriculture. Nous traversons pourtant de nombreuses crises structurelles qui appellent à agir. Garantir le revenu est une priorité qui doit engager une politique volontariste de régulation et de protection. La crise laitière qui commence actuellement exprime concrètement la nécessité d'agir sur les volumes de production et la constriction des prix. La crise énergétique et le choc pétrolier que subit le secteur agricole nous rappellent l'urgence d'engager des politiques qui nous orientent vers plus de robustesse et d'indépendance des filières vis-à-vis de la pétrochimie. Le dérèglement climatique nous rappelle également l'urgence d'une transition agroécologique. Si l'ambition du projet de loi est plus que tiède quant aux réponses apportées aux paysans et paysannes, elle est en revanche très incisive dans sa volonté de poursuivre un schéma productiviste qui ne cesse de faire disparaître les fermes et d'impacter l'environnement, la santé des citoyens et des citoyennes et de fragiliser notre souveraineté alimentaire. Pour appuyer cette volonté non dissimulée, il est choquant de constater le recours assez systématique aux ordonnances concernant ainsi les processus démocratiques et mettant à l'écart les citoyens et les citoyennes. C'est ce qu'ils veulent faire pour les bassines. Plus de réunions publiques pour aller plus vite et orienter encore un peu plus. Les possibilités de dérogation particulièrement graves sont instaurées pour contourner la protection de la ressource en eau, au-delà des saupoudrages des mesures destinées, comme doit l'imaginer le gouvernement, à calmer les revendications des uns et des autres. La véritable ambition de ce projet de loi d'urgence agricole est de poursuivre une trajectoire qui autorise une minorité à s'accaparer les ressources en eau. Nous rappelons que la souveraineté alimentaire est précisément la capacité donnée aux populations de choisir leur agriculture et leur alimentation.
1: Alors nous, à la Confédération Paysanne, on propose autre chose, c'est l'agriculture paysanne. L'agriculture paysanne, c'est quoi? C'est produire pour nourrir et pas produire pour produire. La démarche de l'agriculture paysanne est transversale. Elle repose sur l'interaction de nombreux éléments. L'agriculture paysanne veut répartir équitablement les volumes de production. Dégager un revenu suffisant sur une surface et une taille d'atelier raisonnable pour permettre à d'autres agriculteurs de travailler. L'agriculture paysanne permet de développer la qualité et le goût de la production agricole. La nature est le principal capital des paysans. L'agriculture paysanne permet de développer l'autonomie des fermes en limitant les achats des semences et des aliments pour les animaux. L'agriculture paysanne donne les moyens aux paysans pour transmettre leurs fermes aux nouvelles générations, limiter les agrandissements et les investissements qui seraient trop lourds au moment de la reprise. Développement local. Il participe au réseau local de partage agricole. Il s'investit dans la vie citoyenne.
2: Il, c'est le paysan, voilà. Et ou la paysanne.
1: Comment on peut mobiliser les citoyens?
2: Ah,
1: et les citoyennes. Alors, solliciter les élus, soutenir l'agriculture paysanne, c'est acheter bio, consommer ses produits. Changement de modèle possible seulement, tous ensemble, convergence avec les luttes de salariés. Installez-vous comme paysan. Là, c'est vachement bien.
2: Ouais.
1: Rejoignez les AMAP, montez des AMAP et parlez politique dans les AMAP.
2: Ouais.
1: Et surtout, parlez politique en fait. Faites de la politique, syndicalisez-vous. Et surtout, faites le lien avec les écoles. Il faut que nos enfants soient tous mobilisés aussi. Il faut qu'ils mangent bien.
3: Malgré le mépris du gouvernement, malgré le recul des lois environnementales, malgré la montée du fascisme, la Confédération paysanne continuera de défendre le droit à une alimentation de qualité pour toutes et tous, car l'alimentation est politique. Nous défendrons toujours l'eau, qui est un bien commun, le vivant, afin que chacun et chacune puisse vivre dans un environnement sain. Nous militerons toujours pour plus de justice sociale et le droit de pouvoir vivre dignement. Nous ne sommes rien les uns sans les autres, nous sommes forts ensemble, collectivement. Restons solidaires dans la joie pour les nombreux combats à venir. On lâche rien.

0: parole à Dominique des Amis de la Confédération Paysanne.
1: Bonjour, on est complètement d'accord à tout ce qui a été dit avant. En fait, on est une association citoyenne engagée et citoyenne engagée, non paysans, non paysannes, et on soutient l'agriculture paysanne comme modèle capable d'assurer une alimentation choisie de qualité pour toutes et tous, de garantir un revenu décent aux paysans et paysannes et aux producteurs en général, et proposer un système d'alimentation qui préserve et les territoires vivants et qui lutte contre le dérèglement climatique et qui protège la biodiversité. C'est un peu ça l'idée que portent les Amis de la Conf. Donc on se reconnaît tout à fait dans les valeurs de la Confédération paysanne, dans ses actions, dans ses revendications. Et si nous ne sommes pas paysans, nous sommes tous citoyens et citoyennes, parents, soignants, et la santé de tous et tous nous importe. La santé, ça passe par une alimentation sans pesticides, par un air respirable, pas toxique. Donc animés par cette volonté de changement, nous, citoyennes, citoyens, voulons contribuer à promouvoir la mise en place généralisée de ce modèle agricole. N'hésitez pas à nous rejoindre si vous êtes d'accord avec cette démarche. Les amis, on a besoin de vous.
0: Palox, co-organisateur de ce carnaval.
2: On passe le micro à l'un des organisateurs du carnaval, également membre de divers collectifs comme Bassine Montmercy ou les Soulèvements de la Terre.
0: Carnaval ! Ouais ! Nous sommes carnaval ! Vous êtes carnaval, nous sommes tous carnaval. Et c'est ça qui est super. Et pourquoi est-ce qu'on fait la fête ? Parce que l'heure est grave. Heureusement, on fait la fête. Parce que l'heure est grave, en fait, parce que qu'est-ce qui se passe avec la loi d'urgence agricole ? C'est la merde. Tout est interdit, mais c'est pas grave, on va le mettre dans la loi, comme ça sera autorisé. En gros, c'est ça l'histoire. Jusque-là, t'avais pas le droit, mais maintenant t'as le droit. C'est ça l'histoire du gouvernement Le Cornu, c'est ça l'histoire de la FNSEA qui tient la main du gouvernement Le Cornu, qui tient la main du ministère de l'Agriculture et qui nous enfume. Carnaval !
3: Ouais !
0: Non, parce qu'on est là pour faire la fête. Hein. Carnaval !
3: Ouais !
0: Eh ben, on recommencera. Parce que c'était une première, c'est magnifique, c'est super. Je m'y attendais vraiment pas. Hein. C'est un énorme boulot qui a été fait là pour organiser tout ça. On va le refaire parce qu'on est vachement en composition là tous quoi. Moi j'ai des casquettes, Cépante, BNM, Faucheurs Volontaires. Hein, hein. Vous avez tous des casquettes, vous êtes tous bénévoles dans tout un tas de structures et vous portez tout un tas de messages avec des casquettes différentes. Et ben tout ça, c'est des gens qui sont en composition. On est tous en composition. Une composition, c'est quoi? C'est il y a un groupe là. Il fait ce boulot-là, là, mais il a une limite. Ok, il y a un autre groupe, il fait ce boulot-là, là, mais il a une limite. Et donc, on reprend le boulot de l'un pour pouvoir le poursuivre. C'est ça l'idée. Donc, très prochainement, à nouveau, carnaval !
4: Ben, je passe la parole maintenant à Caro, du collectif Cancer Colère.
5: Bonjour à tous. Je m'appelle Caroline, j'ai 43 ans. Et après 2 ans d'errance médicale et de « c'est le stress, madame, prenez un ton antidépresseur », on m'a diagnostiqué un cancer du pancréas, c'était le 15 janvier 2025. J'ai eu de la chance de pouvoir être opérée, j'ai traversé 6 mois de chimiothérapie, dont je garde des séquelles parce que c'est long, c'est très très long. Mais aujourd'hui, je n'ai pas envie de m'étendre sur mon parcours, même si je sais bien que nous, cancer colère, nous sommes là pour témoigner, pour montrer nos visages, pour dire que derrière les études et les discours, il y a une réalité glaçante. Je pense à Elisabeth. Elisabeth venait de rejoindre Cancer Colère. Elle nous a quittés il y a 10 jours. Elisabeth n'est pas seule. Dans un si jeune collectif, nous comptons déjà de nombreuses familles endeuillées, de camarades partis trop tôt d'une maladie qui, elle, n'aurait pas dû avoir. Aujourd'hui donc, plus que jamais, je suis en colère. En colère parce que depuis 60 ans, on sait. Toutes les études de tous les instituts et centres de recherche ne font que le confirmer. Même le Conseil de l'Ordre des médecins dit que le doute n'est plus possible. En colère parce que ceux qui devraient nous protéger font le choix cynique de défendre un modèle économique délirant et mortifère en sacrifiant la santé publique. En colère parce que des enfants naissent malades, contaminés. En colère parce que les services d'oncologie pédiatrique sont surchargés et qu'il n'existe même pas de traitement adapté aux maladies des enfants, parce que ce ne serait pas rentable à produire, évidemment. Pour nous, en revanche, il y a ce qu'il faut. Des industriels mettent sur le marché des produits chimiques, autorisés ou non d'ailleurs, des produits qui rendent malades, et les mêmes industriels produisent les traitements, fixent leurs prix et se les font payer par qui ? Par la solidarité.

0: solidarité nationale. En 2021, 5,9 milliards d'euros étaient versés aux laboratoires privés pour l'achat des médicaments anticancéreux. En 2023, c'est plus de 27 milliards d'euros qui étaient dépensés par l'assurance maladie pour traiter le cancer. C'est le premier poste de santé. Ce coût a doublé en 4 ans. Il augmente de 20% chaque année et ne prend pas en compte, bien sûr, les nombreuses autres maladies chroniques concernées, comme la sclérose en plaques ou l'endométriose, par exemple. Et pourtant, sans la moindre honte, nos décideurs culpabilisent les malades et s'attaquent aux dispositifs d'aide pour les affections longue durée. Et c'est pas fini. En colère, je disais, parce que les paysannes et les paysans qui font tout pour endiguer cette épidémie sont invisibilisés, discrédités, empêchés. Et elles demandent des revenus dignes, on leur donne des pesticides. En colère de voir le cadmium coloniser nos corps, nos terres et celles des pays du Sud, alors que tant d'alternatives non coûteuses existent. Je cite le cadmium, je pourrais en citer bien d'autres, mais comme pour une fois c'est d'actualité, je vais me permettre une petite digression. Parenthèse cadmium de Caroline qui a un cancer du pancréas. Donc je parle bien sûr de la proposition de loi qui vise à nous protéger de cette substance cancérogène qui risque de ne pas être débattue parce qu'elle a été sabotée par une grosse partie du centre et par l'ensemble de la droite et de l'extrême droite. Il n'est pas trop tard pour faire pression, vous l'avez sans doute vu, il y a une pétition qui est en ligne. Je sais, encore une pétition, désolé. Signez, partagez la pétition, elle est sur le site de l'Assemblée nationale contre le cadmium et les cancers qui vont avec. Je suis donc en colère aussi, parce qu'il n'y a pas que la loi du plomb. Il y a la loi d'urgence agricole, on en parlait à l'instant, il y a aussi Omnibus, le paquet de lois Omnibus. C'est un système à bout de souffle qui voit l'être humain s'autodétruire. C'est une sinistre fuite en avant. Dans ces textes, il n'est pas seulement question du droit d'empoisonner l'eau ou les sols. Ces textes posent des cadres de régression bien plus graves. C'est le déni de la science, c'est la mise en cause des instances démocratiques et c'est la criminalisation des lanceurs d'alerte. Je suis en colère enfin, parce que je suis maman et que je vois venir un moment de bascule. Mais cette colère, dans le collectif, c'est une énergie porteuse, constructive et même joyeuse. Aujourd'hui, ils méprisent les malades et les familles de malades. Ils disent que nous sommes des hystériques, des robots, qu'on cherche à faire le buzz avec des enfants malades. Eh bien, soit, je vous propose, nous allons faire le buzz, là, tous ensemble. Parce que nous sommes nombreux et nombreuses à nous battre pour défendre le vivant et nous allons le faire savoir. Alors, à tous les Duplon, Macron, Le Cornu, Genevard, Rist. Alors vous ne savez pas qui c'est Rist, hein, c'est normal, personne ne sait qui c'est la ministre de la Santé, elle est hyper bien planquée. On a envie de la sortir de sa cachette, donc retenez bien son nom, Stéphanie Rist. Il y a Darmanin aussi que j'ai envie de citer. Et une mention spéciale pour Sandra Marceau, députée de Charente. Donc vous en avez marre de nous entendre, mesdames et messieurs, eh bien va falloir s'y habituer, parce que ce n'est que le début.
1: Caro de Cancer Colère, on va la retrouver en seconde partie d'émission, mais pour l'heure, pause musicale de circonstance dans ce reportage sur ce carnaval anti-doigt du plomb, anti-agro-industrie, anti-pesticides, anti-OGM, avec justement l'OGM man de la chanson du dimanche.

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1: Il nous manque les deux Gus de la chanson du dimanche qui ont sévi au cours des années 2010. Retour maintenant sur les prises de parole qui ont clos le carnaval anti-Duplomb du dimanche 26 avril 2026, 40 ans jour pour jour après la catastrophe de Tchernobyl, comme on le verra tout à l'heure. Mais à présent, on va parler du sinistre chlordécone, poison qui tue à petit feu les populations des Antilles, Martinique et Guadeloupe.
2: Je vais passer la parole à Ghislain d'un collectif qui lutte sur les questions du chlordécone.
3: Bonjour tout le monde, bravo pour la mobilisation, c'est très très important. Pourquoi je suis là ici en tant que représentant de certains collectifs en Guadeloupe, en Martinique, l'association Vivre, l'association Lienage en Martinique. Le chlordécone, le lien avec ce qui se passe aujourd'hui, c'est que c'est une molécule qui avait été interdite dans les années 60 aux États-Unis. Elle avait aussi été interdite en France. Puis il y a eu une dérogation spéciale à l'époque, autour des années 1972-73. Pour le rappeler, le ministre de l'Agriculture à l'époque était Jacques Chirac. Donc cette molécule a été réintroduite. Quand c'est interdit, on passe une loi et puis on réutilise les mêmes molécules. Il suffit juste de changer le nom et puis ça revient sur le marché. Et ce qui s'est passé, c'est que cette molécule ayant été réautorisée par une dérogation spéciale, a été utilisé sur les cultures en Guadeloupe, en Martinique. Ils disaient officiellement que c'était pour lutter contre le charançon. Les conséquences ont été dramatiques puisque ça a été utilisé jusqu'au début des années 2000. Et aujourd'hui, on sait que les études le démontrent. Il y a Malcolm Ferdinand, que vous connaissez peut-être, qui a beaucoup travaillé dessus, qui est un chercheur. Les sols, les eaux et les mers sont contaminés de 300 ans à plus de 700 ans. C'est absolument dramatique. Et aujourd'hui, en Guadeloupe et en Martinique, les populations sont contaminées à plus de 90%, 92-93%. Donc ça veut dire des cancers du sein, de la prostate, etc., etc. Donc l'eau du robinet est contaminée, donc c'est absolument dramatique. Donc le lien avec ce qui se passe ici avec cette fameuse loi-là, la loi du plomb, où on se mobilise aujourd'hui pour qu'elle ne passe pas, ou... c'est qu'il y a déjà eu des précédents. C'est-à-dire qu'à partir du moment où on réintroduit des pesticides qui ont déjà causé du tort, eh bien on a un exemple très précis avec le chlordécone de ce qui s'est déjà passé, en fait. De quelque chose qui est interdit, qu'on réintroduit, et qui crée des torts, qui crée des cancers, qui crée des malformations, qui crée avec plus de 92% de personnes aujourd'hui qui sont contaminées. C'est pour cela que lorsque nous avons été contactés pour pouvoir apporter notre soutien, on n'a même pas hésité, parce que ça va de soi. Parce que l'enjeu aujourd'hui, c'est... Eh bien, c'est les valeurs que nous partageons, c'est qu'est-ce que nous voulons aussi transmettre aussi aux enfants. Je vois qu'il y a des familles qui sont là avec leurs enfants, moi je suis venu avec les miens aussi. C'est qu'est-ce qu'on veut transmettre en fait. Donc quand on parle des sols, des eaux et des mers, il y a tous les enjeux de santé publique. Simplement pour terminer, c'est important de se mobiliser justement pour ce type d'action. L'enjeu, c'est toujours l'impact. En ce qui me concerne, c'est aussi très important l'enjeu de la transmission. Donc quelles sont les formes de mobilisation que nous mettons en place, qu'elles soient fluides mais radicales. Et donc je voudrais terminer là-dessus. Qu'est-ce que nous avons fait avec ces associations? Eh bien, nous avons porté plainte contre l'État, tout simplement. Donc nous avons fait une action contre l'État. C'est pour dire que c'est possible, même si on sait qu'en principe l'État n'est jamais condamné. Alors il y a eu plusieurs actions. Il y a eu des actions au pénal au début des années 2000. Donc un ensemble de collectifs s'était mobilisé en Guadeloupe et en Martinique. Il faut savoir que jusqu'en 2016-2017, il ne s'est absolument rien passé. Et ensuite, ce que nous avons fait, c'est que nous avons fait une seconde action en justice en 2019-2020 avec 5-6 collectifs, avec plus de 2000 personnes. Je pense qu'on peut les applaudir, ces 2000 personnes. Parce que l'enjeu, c'est toujours de se mobiliser. C'est ça qui est le plus difficile, c'est de mobiliser les gens. Donc cette action est toujours en cours puisque, voilà... il faut passer par les différentes strates. Aujourd'hui,

0: au Conseil d'État. Mais voilà, c'est ça l'enjeu, c'est comment est-ce qu'on se mobilise, quel est l'impact et qu'est-ce que nous voulons transmettre. Aujourd'hui, en Guadeloupe et en Martinique, les populations sont contraintes aux cultures hors sol. Qui dit culture hors sol dit que l'agriculture n'est pas consommable, en fait, tout simplement. C'est contaminé. Les populations sont contraintes d'aller consommer, on ne va pas faire de dessin, dans les grandes surfaces. On peut parler aussi du coût de la vie qui, en Guadeloupe et Martinique, est hyper cher. Donc voilà, donc c'est important de se mobiliser ici aujourd'hui. Important aussi de rappeler que les formes de mobilisation sont très très importantes pour qu'il y ait un maximum d'impact. Merci.
1: Je vais passer la parole à Niuma du collectif Association Naya et à Romain de la Confédération Paysanne. La Confédération Paysanne a dit pour soutenir, il faut essayer de manger bio, manger des produits paysans. Mais on sait que c'est pas possible pour tout le monde, dans toutes les bourses, il y a plein de freins. Et du coup, c'est aussi une lutte collective. Nous, depuis quelques années, on a lutté sur cette question-là avec l'idée de la sécurité sociale de l'alimentation. Et on a essayé de tester des trucs et c'est ça que Niuma et Romain vont essayer de vous raconter un peu.
2: Merci Paul. Moi, je suis Niuma, je suis de Saint-Pierre-des-Corps, à côté de Tours. Je suis fondatrice d'une association qui est à Saint-Pierre-des-Corps, qui s'appelle Naya, qui accueille tout public sur toute problématique humaine. Notre rêve s'est réalisé quand la Confédération Paysanne est arrivée sur nos publics les plus précaires, sur nos publics qui avaient besoin d'une alimentation saine, qu'ils avaient besoin d'être accompagnés sur l'agriculture française, parce que dans notre association, il y a une diversité de cultures du monde entier, et ça, on est fiers. Du coup, on remercie les soulèvements de la terre, on remercie toutes les associations, les paysans, les agriculteurs et les agricultrices, bien sûr, parce que nous, les femmes, on est toujours en avant. Et d'ailleurs, à Naya, c'est une association où il y a 80% de femmes et 20% d'hommes, de toute nationalité, de toute culture, de toute tradition. Comme je le disais tout à l'heure, en fait, on se ressemble beaucoup avec les paysans, les agriculteurs, parce qu'on aime faire la fête, on aime manger bien, on aime cultiver aussi bien. Pour ça, on se ressemble. Donc merci les paysans et les agricultrices et paysannes.
3: Romain, de la Confédération Paysanne, partenaire de cette association Naya.
4: On n'a pas à respecter une assignation à être chacun dans nos quartiers, que ce soit dans la ruralité ou dans la ville, quoi. Et c'est ça qu'on fait aussi à travers ce projet, c'est se rencontrer, voir qu'on a du commun, alors qu'on voudrait surtout pas qu'on se rencontre. Et c'est ça qu'on fait avec le sujet de l'alimentation. Il y a Bernard Charret ici, la première fois que j'ai entendu ce terme-là, c'est lui qui l'a dit. Nous ne sommes que ce que nous mangeons, quoi. Donc parlons-en. Et parlons-en avec des gens qui sont parfois éloignés de nous dans la vie. Ça aide à faire des perspectives communes. Et l'autre chose que je voulais dire par rapport au collègue qui a intervenu sur le chlordécone et le colonialisme chimique, évidemment qu'il faut attaquer l'État. Et nous, en tant que syndicalistes, on se bat pour ça tout le temps. Mais il y a aussi des hommes et des femmes qui sont derrière. C'est vraiment le système du colonialisme. La problématique pesticide, c'est vraiment une question colonialiste. Et nous, quand on a nos collègues qui sont dans les DROM, puisque donc on est syndicat et qu'on a nos homologues là-bas qui nous racontent comment ça se passe, et que c'est de l'histoire de France, c'est les béquets, c'est la famille Hayat, tout ça, c'est la continuité de l'État colonial qui est aujourd'hui soutenu par la politique agricole commune, et la culture de la banane et de la canne, etc. C'est de là que ça vient, tout ça aussi. Et si je disais ça, c'est que, en fait, y a des hommes et des femmes qui sont responsables de ça, mais la solution, ça sera nous, faut pas l'attendre du gouvernement, faut pas... Et donc c'est ce qu'on fait ensemble avec ces femmes des quartiers, on peut dire, quoi. Et c'est ça que je venais dire, c'est partageons ensemble, n'attendons rien des autres, quoi, et faisons-le. C'est ça aussi le syndicalisme, l'autogestion et l'auto-organisation, et c'est ça qu'on fait aujourd'hui.
1: On est aux 40 ans de Tchernobyl, et il y avait une mobilisation qui n'a pas eu lieu parce qu'il y avait ce carnaval et les personnes ont rejoint ce carnaval. Et du coup, un petit mot sur cette question, les 40 ans de Tchernobyl et le nucléaire.
5: Merci. Je pense que quand même, il y en a beaucoup qui ont moins de 40 ans ici. Or, le 26 avril 1986, dans la centrale nucléaire de Tchernobyl, en Ukraine, survient lors d'un essai technique l'explosion d'un réacteur qui provoque un gigantesque incendie. Les nombreuses conséquences néfastes, les morts, les maladies graves, de personnes dans un rayon de 30 km autour de la centrale, la pollution des sols, de l'air et de l'eau, sont constatées par plusieurs études scientifiques. Ces impacts sont observés hors des frontières. Un taux de radioactivité dû à Tchernobyl plus élevé

0: est constatée dans certaines régions de France, 40 ans après la catastrophe. Et ça va durer encore longtemps. Mais ce désastre ne suffit pas pour faire reculer les ambitions insensées des pro-nucléaires en France. Près de Chinon, qui a donné déjà beaucoup, à Savigny environ et Beaumont environ, une start-up Nucléo a jeté son dévolu pour construire un mini-réacteur qui utiliserait de l'uranium appauvri et du plutonium produit par le parc nucléaire existant. Ce projet pose, entre autres, le problème de la privatisation du nucléaire, dont le coût est estimé de 3 à 6 milliards. Nucléo a besoin de l'investissement public. Déjà, 20 millions d'euros de nos poches à nous ont été engloutis. Quant à la technologie, le collectif de scientifiques Global Chance alerte. Ces réacteurs ne peuvent être fabriqués dans l'état actuel des connaissances. Pour terminer, pour ce carnaval sans loi du plomb et pour le vivant, savez-vous comment seraient refroidis ces réacteurs ?
1: Avec du plomb fondu !
0: Avec du plomb fondu à plus de 300 degrés. Alors, stop au nucléaire, non au nucléaire, et rejoignez-nous dans cette lutte. Merci.
2: Ce qu'on voulait dire en mot de conclusion, c'est que bah pour nous, c'était vraiment une magnifique journée de vous voir tous, toutes, réunis avec nos tracteurs, nos vélos, nos bateaux, notre énergie. Malheureusement, mauvaise nouvelle, je crois qu'une belle journée ne suffira pas à faire tomber le système agro-industriel ce soir. Et donc, c'est qu'il va falloir continuer dans cette lutte. Que là, on voulait rassembler, faire se rencontrer, donner des idées, et qu'on avait envie que ça puisse permettre d'aller plus loin, à la fois collectivement, individuellement, mais que ça donne du souffle à cette lutte dans les semaines à venir, dans les mois à venir, dans les années à venir, avec les lois du plomb, lois d'urgence agricole qui arrivent dans les mois qui viennent, en mai-juin, au Parlement. On a préparé un tract. Ces tracts, ils racontent comment, pour lutter contre le système agro-industriel, en fait, il faut une lutte continue, il faut une lutte quotidienne, il faut une diversité de tactiques et faire alliance, il faut des compositions. C'est comme ça que progressivement, on pourra être de plus en plus nombreuses, on pourra faire reculer ce système agro-industriel, trouver notre autonomie, continuer à agir avec toute notre joie et notre énergie.
3: Dans ce tract, pour répondre à la question, qu'est-ce que je peux faire moi à mon échelle pour lutter contre le système agro-industriel, pour une société plus juste, plus saine. Et peut-être qu'on n'a pas tous les mêmes moyens et on n'a pas tous les mêmes disponibilités et qu'on n'a pas tous le même espoir de faire changer les choses ou la même volonté d'être dans le souffle qui pourrait ralentir la progression de ce système agro-industriel qui dévore tout. Et donc on a listé des exemples d'actions simples qui pourraient être à la portée de beaucoup de personnes. Le premier masque qui parle de « je peux agir parce que j'ai soit du temps, soit de l'argent, soit des compétences que je peux partager ». On peut simplement aller aider les agriculteurs, les agricultrices qui sont impliqués pour une agriculture paysanne qui demande plus de temps humain et aller planter des haies avec eux, participer aux récoltes, participer au travail. On peut proposer ses compétences, quelles qu'elles soient, aux associations qu'on souhaite soutenir. On peut aussi se rendre sur le terrain, dans les manifs. Et aussi, si vous avez de l'argent, même un peu, vous pouvez investir, donner, prêter de l'argent dans les luttes qui vous touchent. Le deuxième masque qui parle de capacité en termes des choix quotidiens. On parlait de l'alimentation tout à l'heure. Ça peut être accessible d'aller acheter son alimentation chez les producteurs ou dans les commerces qui favorisent les circuits courts, par exemple. Et aussi dans ses choix d'activités, dans ses choix de sorties, dans des choix de vacances, des choix des week-ends entre copains, on peut orienter les sorties vers des impacts un peu plus positifs. Et enfin, on peut parler de ces sujets autour de nous pour sensibiliser auprès de son entourage et rencontrer les agriculteurs. Quelle que soit leur pratique d'ailleurs, juste parler avec eux, découvrir leur métier, tisser du lien. Faites-vous votre avis, aimez la ferme, enfin tout le monde aimera la ferme, non? Et le dernier masque parle d'influence. Si vous pensez que vous n'avez pas d'influence dans vos communautés, vous en avez certainement plus que ce que vous pensez à l'école, si vous êtes parent d'élève ou instituteur, institutrice, ou si vous travaillez dans une entreprise, il y a des CE ou des choix qui sont faits pour les cantines. Les vacances, pour les team building, les séminaires, enfin tout ça, c'est des choses où vous pouvez exprimer vos opinions et peut-être faire pencher la balance. Et vous pouvez aussi aller chercher vos élus locaux dans vos communes, dans vos communautés de communes, leur parler, les solliciter autrement, écrire, faire des pétitions, signer des pétitions, c'est comme ça qu'on interpelle ces élus. Donc voilà ce que raconte ce tract.

0: C'est bon pour la santé. Le maïs OGM, c'est bon pour la santé.
1: Ouais.
2: Le maïs OGM par la Parisienne Libérée. Titre qu'on vous a beaucoup joué pendant les années 2010, avant de revenir à ce carnaval antillois du plomb du dimanche 26 avril 2026, et avant de retrouver Caro du collectif Cancer Colère, que vous aurez aussi souvent entendu dans cette émission. Bonjour Caro.
3: Bonjour JB.
2: Quelle belle journée que ce dimanche 26 avril, carnaval. Un peu estomaqué par le monde, hein. Je crois qu'on était un très gros millier, non ?
3: Et on était extrêmement nombreux dans un contexte incroyable, il faisait beau. J'étais dans le cortège piéton et j'ai pas réussi à avoir de recul sur le cortège piéton tellement j'avais des discussions chouettes avec plein de gens. Et en plus, j'avais oublié pendant le cortège tellement j'étais occupée à papoter les autres cortèges. Et quand on est arrivé sur le pont et que j'ai vu tous les vélos et les tracteurs arriver, rien que vélos, ils étaient une centaine. Donc si on rajoute les piétons, les tracteurs et les bateaux, je ne sais pas. Mais c'était dingue pour une première et waouh.
2: Qu'est-ce qu'ils sont venus te dire, les gens qui sont venus te dire des trucs ? Il n'y a pas d'antenne cancer colère en Indre-et-Loire.
3: Pas encore, et justement, ça a servi à ça, notamment aujourd'hui, c'est que dans les gens qui sont venus me parler, il y en a pas mal qui sont venus me dire bah, « je suis du 37, j'ai compris qu'il n'y avait pas d'antenne et j'aimerais bien qu'il y en ait une. Qu'est-ce qu'on peut faire pour qu'il y en ait une ?» Après, il y a des gens toujours un peu pudiques qui viennent prendre un tract avec un sourire un peu pudique. Ça arrive très souvent, on sent que c'est chargé, que ça leur parle, mais que c'est pas le moment forcément discuté, c'est pas grave, ça laisse un support, mais on pense que c'est des gens qui potentiellement peuvent revenir vers nous. J'ai beaucoup discuté avec une soignante à la retraite qui m'a dit j'en peux plus. Elle m'a dit j'étais soignante, mais dit là de toute façon je pouvais plus faire ce travail là. Tout ce que j'ai vu, l'épidémie, vraiment l'explosion de l'épidémie qui est en parallèle avec la destruction de l'hôpital. C'est plus possible de travailler, ça met en colère. Et ce qu'elle m'a dit, elle m'avait montré le tract en me disant « Moi, cette colère, je la comprends, je la ressens tout à fait. » J'ai eu aussi des gens de cancer colère des autres départements que j'ai rencontrés pour la première fois, c'était chouette aussi.
2: Donc, 44, 72...
3: 28.
2: 28.
3: Ouais, on m'a parlé de la Mayenne aussi, qui était dans la boucle, qui a failli passer, mais qui n'a pas pu. Et donc des gens ouais, à qui j'échange depuis un moment, parce qu'on travaille sur les réseaux, parce qu'on est éloignés. Mais
2: c'est cool de se voir en vrai.
3: Mais c'est ça, c'était le moment de se voir en vrai.

0: se prendre dans les bras hein, et ouais, c'est des moments chouettes.
1: Est-ce qu'il y a aussi eu des personnes, parce que ça, tu dis ça t'arrive tout le temps, qui sont venues te voir en disant « Moi aussi, je connais un oncle, une grand-mère, un cousin, un ami ».
0: Alors malheureusement, oui, c'est, en fait, c'est presque le plus fréquent. Du coup, j'ai même, peut-être même oui, oublié de le dire parce qu'en fait, c'est tellement souvent, c'est tellement tout le temps. C'est ça qui est toujours effrayant, en fait, c'est de constater qu'il n'y a pas une personne qui ne peut pas dire « Autour de moi, quelqu'un est malade ». Et je rappelle que le cancer colère ne parle pas que des malades du cancer. L'épidémie de maladies qui sont provoquées par les industriels de la chimie et de l'agriculture, ça concerne aussi les scléroses en plaques, ça concerne aussi Parkinson, ça concerne aussi des leucémies, ça concerne, quand je parle de leucémie, je parle aussi d'enfants, de bébés qui naissent malades, d'enfants qui tombent malades, et que toutes ces maladies-là ont un lien avec l'empoisonnement chimique.
1: Je suis contente de retomber sur toi aussi aujourd'hui parce que je voulais te remercier et remercier le collectif Cancer Colère par ta personne. Mais il y a ce truc cognitif un peu de, on nous le dit, de, enfin Rachel Carlson nous disait dans Printemps Silencieux déjà dans les années 60 et tout autour de nous, là je pense notamment à trois personnes assez proches, des copines, des copaines, voilà, trois d'un coup en 2023 si je me souviens bien, ou 24, je sais plus, enfin de toute façon ça s'enchaîne et je voulais te remercier parce que tu m'as aidé à me mettre les yeux en face des trous et tu le dis très bien dans la précédente conversation qu'on a eue, donc c'était pour les 3 ans de Sainte-Soline, organisée par Bastille Non-Merci fin mars à Mel. Tu m'as aidé à, comment dire, à comprendre ce que j'avais déjà compris ou ce que j'avais pas envie de comprendre et peut-être à regarder vraiment les choses en face. Enfin, et tu le disais très bien dans l'émission, c'est que nos cerveaux, ils sont pas conçus forcément pour concevoir des énormités criminelles. C'est bien de ça, en fait, ils sont en train de nous empoisonner. Et j'arrête pas de penser et d'en parler avec des gens, avec mes parents, avec des amis, voilà. Et tu parlais dans l'émission aussi des lunettes du genre. Des fois, quand on prend conscience de certaines réalités, et je suis encore loin du compte, mais c'est vrai que quand tu commences à chausser des lunettes, alors là, des lunettes, des trucs en cide, bah finalement, tu vois plus que par ça et te dire, mais en fait, c'est partout. Et là, ce dont tu nous parlais quoi, lors de notre précédente conversation, c'était pas de la planète Mars ou du fin fond de la galaxie. En fait, c'est nos copains, nos amis, nos familles, nous-mêmes. Potentiellement, tiens, je touche cette table en bois pendant que je te parle. Je sais pas si ça va servir à grand chose. Et en tout cas, voilà, merci pour cet effort de pédagogie et d'éclairage.
0: Bah, moi, j'ai envie de dire évidemment merci à toi, puisque pour qu'on puisse aider justement les personnes bah, comme toi ou n'importe qui d'autre à chausser ses lunettes, ça demande de la pédagogie, de l'information, c'est ce qu'on essaye de faire. Notre rôle à Cancer Colère, c'est de faire de l'information, d'aider les gens à comprendre, et que pour qu'on puisse faire ça, ça demande des gens à l'écoute. Tu m'as permis d'expliquer ça et que je remercie tous les médias, les journalistes de presse, de radio, vidéo, il y en a aussi, qui sont là pour ça, pour nous offrir cet espace, pour avoir le temps d'expliquer. Il faut expliquer. Ça peut pas être évident, c'est complètement absurde, c'est tellement absurde ce système. Comment on peut imaginer que des gens, les mêmes, sur tous les sujets, produisent des problèmes, offrent les solutions qui vont avec, touche du pognon sur tout le bout de la chaîne et qu'à la fin il y a des morts et c'est normal et on a des élus qui sont élus pour nous protéger, des décideurs publics représentants de la nation qui sont contents d'appuyer sur des boutons pour voter pour continuer ce système là. C'est absurde, on ne peut pas comprendre ça parce que on parle de Bayer Monsanto, c'est pas les seuls. Monsanto Bayer qui est la même entreprise qui produit des pesticides et qui produit les médicaments anticancéreux qui touche de l'argent sur tout le bout de la chaîne, de l'argent public. Hein.
1: Pour mémoire, hein, Bayer, c'est ceux qui fabriquaient les Zyklon B,
0: également,
1: dont se sont servis les nazis par l'extermination de tous ces gens qu'ils n'aimaient pas. Et Monsanto, c'est eux, ils fabriquaient l'agent orange, donc un défoliant que les Américains utilisaient comme arme de guerre au Vietnam. Et les deux ont fusionné, c'est formidable, et ils continuent à se faire du pognon sur notre dos.
0: Et c'est toujours les mêmes. Je pensais à l'eau, qui est un sujet primordial et urgent. Quand on voit le niveau de potabilité de l'eau en France, on n'est pas au tiers monde. Enfin, on a l'impression d'avoir de l'eau. Enfin, on n'a plus d'eau potable en France. Et quand on a de l'eau potable, pourquoi, comment elle est potable? Parce qu'on la potabilise. Et comment on la potabilise? Avec des filtres qui sont fabriqués par la même entreprise qui fabrique les pesticides qui polluent l'eau. Donc c'est tout ce cycle complètement vicieux, absurde et mortifère qu'on est obligé de dénoncer et d'expliquer parce qu'on ne peut pas spontanément se dire que c'est possible et qu'on fait ça. On pourrait se dire, bon, ok, ça existe, il y a des industriels en cachette, ils ont fait ça. Mais on va le dire, et puis le gouvernement va dire...

0: dire « Ah ben stop les gars, on vous a découvert, ce que vous avez fait c'est n'importe quoi, on arrête ». Bah non, là en fait on a des élus qui disent « Mais c'est très bien et on va continuer et on va vous aider à continuer ». Et donc ça se passe au niveau des pesticides, des cancers, on parlait de Bayer-Monsanto, et donc pour l'eau c'est exactement la même histoire, et la loi d'urgence agricole qui est en train d'arriver, c'est ce qu'elle continue à faire, de protéger l'accaparement de l'eau et la pollution de l'eau, et qui permet à des entreprises de gagner sur toute la chaîne. En fait, c'est ça qu'il faut dire aussi aux gens, c'est que, encore une fois, on ne parle pas d'autres gens, c'est qu'en fait, là, le problème de qui paye la facture, c'est les gens qui écoutent cette émission, ce sont les malades, ce sont les précaires, à qui on demande, que ce soit par le biais de la sécurité sociale ou parce que les soins, quand on est malade, on paye plein d'autres choses, c'est eux qui payent à la fin. Quand on demande aux gens de payer le trou de la sécurité sociale, on ne demande pas à Bayer de le faire. On vous demande à vous qui écoutez l'émission de le faire. Et c'est exactement la même chose pour l'eau. Qui paye la facture de dépollution de l'eau? Regardez les factures qui ont augmenté de 16% je crois l'année dernière et qui continuent d'augmenter. On est en train de payer, vous qui écoutez l'émission, êtes en train de payer la facture de la dépollution pour payer les gens qui ont pollué l'eau et qui la dépollutionnent également. Enfin, c'est comme ça sur toute la chaîne, sur tous les sujets.
1: Je suis tombé sur un écueil plusieurs fois depuis qu'on a discuté, parce qu'en fait j'en ai beaucoup parlé autour de moi, et il y a un écueil qui surgit régulièrement. Alors là, on revient sur ce truc cognitif de comment accepter cette monstruosité et se dire que si, en fait, c'est ça qui se passe. Des gens, pas forcément mal intentionnés, qui disent « oui, mais les scientifiques n'ont pas encore établi le rapport qu'il y a entre tous ces trucs en feed » et les maladies, là, donc cancer, Parkinson, sclérose en plaques aussi. Et t'as des gens en toute bonne foi qui disent « oui, mais bon, or, on a parlé, il y a l'ordre du conseil des médecins, etc. » Le lien scientifique, tu peux nous la pédagogie étant l'art de la répétition. Et est-ce que tu peux bien nous reconfirmer que si le lien, il a scientifiquement été établi? Et accessoirement, qu'est-ce que tu as pensé de la prise de parole des deux scientifiques? Il y avait un scientifique en rébellion tout à l'heure et puis un toubib. Qu'as-tu pensé de leur prise de parole?
0: Par rapport aux scientifiques, alors l'art de la répétition certes, cependant il s'est passé quelque chose entre nos deux entretiens. L'étude, cofinancée par l'Institut Pasteur, en Amérique du Sud, déjà au départ, ça fait 60 ans que les scientifiques ont compilé, c'est pas moi qui me dis, c'est Philippe Brancolas du CNRS, il dit, depuis 60 ans, on a compilé 30 000 pages d'études qui constatent le lien entre les pesticides et les maladies. Ça paraît évident, mais il dit, nous, ça fait 30 000 pages de compilés depuis des décennies, il dit, qu'est-ce qu'il faut de plus? Après, si les gens ont besoin de détails, on peut aller voir les études de l'INSERM, on peut aller voir les avis du CNRS, on peut aller voir, même ça le confirme, en fait, toutes les instituts et les centres de recherche le constatent. Ce qu'on disait jusqu'à il y a deux semaines, c'est que ce constat ne pouvait pas être une démonstration mécanique parce que ça demanderait des études, de compiler beaucoup trop de choses, qu'il y a l'effet cocktail à prendre en compte et qu'en fait ça demande des calculs qui sont tellement gigantesques. En fait, le lien mécanique de cause à effet était vraiment difficile à montrer, à prouver, et en fait, les industriels s'appuient là-dessus. En fait, ils font dire à ces scientifiques, ce n'est pas prouvé. En fait, ce qu'ils disent les scientifiques, c'est en épidémiologie, quand on dit, on constate, il y a un lien, pour nous, en fait, c'est sûr. Mais alors, la petite blague, c'est qu'il y a à peu près deux semaines, il y a une étude qui a été faite en Amérique du Sud. Je crois que c'est au Pérou. C'était cofinancé par les scientifiques de là-bas, cofinancé, mené par les scientifiques de là-bas, et de l'Institut Pasteur, me semble-t-il, en France. Ils ont réussi à montrer, là, pour le coup, à prouver mécaniquement le lien entre l'augmentation de cancer corrélé, enfin, avec l'augmentation de l'utilisation des pesticides là-bas. Et là, en fait, ça pose un truc qui est complètement énorme. Ça va de pair, parce que donc ça, c'était il y a une quinzaine de jours. Et donc là, il y a 2-3 jours, il y a une vingtaine de scientifiques qui a signé une tribune dans une revue scientifique. Les revues scientifiques, c'est pas fait pour faire de la politique, c'est fait pour qu'entre chercheurs, ils publient des recherches, et voilà, c'est pas du tout fait pour ça. Et là, les gars, ils en ont tellement marre, en fait, qu'on les écoute pas. C'est inédit, c'est la première fois que ça existe. 20 scientifiques qui ont signé une tribune, qu'ils ont fait paraître dans la revue, je crois que c'est Science, c'est une revue de chercheurs, quoi. Est-ce qu'ils ont dit stop, quoi? On en a marre, nous, ça fait des dizaines d'années qu'on le dit. Là, c'est trop grave, en fait, ce qui se passe en ce moment. On arrive à un point, non seulement du seuil d'épidémie qui est trop grave, mais surtout au regard des lois.

0: 3 qui sont en préparation et qui vont ne faire que non seulement aggraver le problème, mais surtout rendre la prévention impossible et discréditer le discours scientifique et discréditer des instances démocratiques en les contournant. Et ces scientifiques se sont dit stop et ils ont fait ce truc complètement dingue et inédit de faire paraître ça. Parce que des scientifiques qui se prononcent, on en voit tous les jours. Ils viennent nous voir ou ils publient dans la presse, mais dans la presse généraliste, pour dire que c'est pas possible de continuer comme ça. Mais là, c'est dans une revue scientifique. Et ça, c'est inédit et c'est hyper important de le marquer. C'est un tournant. Ça montre qu'on est vraiment dans une impasse et au pied du mur, mais ça montre aussi qu'on n'est pas seul et qu'on va se battre, quoi. Et ton autre question, c'était par rapport à l'intervention d'SER.
1: Scientifique en rébellion.
0: C'était super chouette.
2: C'est ce qu'il a dit. Enfin, le gars qui a mis une blouse blanche en disant, voilà, je mets une blouse blanche pour montrer que je suis scientifique. Il a dit, mais on nous écoute pas. On en a ras-le-bol de crier dans le désert.
0: Exactement. Et en fait, nous, ce qu'on reçoit beaucoup comme témoignage, ce qu'on reçoit, c'est quand même des témoignages de beaucoup de scientifiques, notamment des médecins, mais aussi des chercheurs et notamment du CNRS. Il y en a qui sont connus pour témoigner publiquement, mais il y en a beaucoup qui nous contactent en disant qu'ils ne peuvent pas se permettre de le faire publiquement, d'où le manque que regrettait aussi donc un des camarades de SER tout à l'heure.
2: SER, scientifique en rébellion.
0: Scientifique en rébellion, qui disait on aimerait bien avoir plus de blouses blanches ici, mais certains simplement ont peur pour leur poste. Et les chercheurs qui craignent de montrer leur visage, ils n'ont pas peur pour leurs fesses, ils ont peur pour leur recherche, parce que justement leur travail est important. Et qu'en fait, là, on est dans un moment un peu trumpiste, où il y a des chercheurs qui ont peur pour le financement de leurs recherches, qui sont, elles, hyper importantes, et qui donc viennent témoigner et nous soutenir. Et qu'est-ce qu'ils nous disent? Ils nous disent, continuez, merci, parce que nous, on ne nous écoute pas. On a été obligés de vous voir, vous, malades, vous lever pour porter ce qu'on dit. Mais continuez, et surtout, ne faiblissez pas, c'est ce qu'on a entendu encore récemment. Et c'est super important. Ça nous rassure s'il le fallait. Mais en même temps, on doute toujours. Hein. On a toujours besoin de vérifier qu'on ne dit pas de conneries. Hein. Donc nous, ça nous rassure quand on a ces témoignages-là. Et en même temps, c'est complètement flippant de se dire qu'on est à un tournant trumpiste. Trumpiste quand on regarde Omnibus, trumpiste quand on regarde la LUA et trumpiste quand on entend ces témoignages de scientifiques qui ont peur pour leur crédit recherche. Quoi.
2: LUA, donc loi d'urgence agricole, oui. Hein, il nous promet plein d'horreurs. Quitte à prendre le risque de sauter du coca light. Il y a aussi une chose qui a émergé dans notre dernière conversation et que tu as redite, et que je crois qu'il faut marteler, parce que personnellement, j'y ai été confronté aussi dans des conversations avec des copains malades. C'est pas de votre faute. Alors oui, si tu fumes 100 000 clopes par jour et que tu bois plein d'alcool et que tu as des conduites à risque, effectivement, il peut t'arriver des bricoles. Mais voilà, je pense à une copine particulièrement qui buvait un verre de vin rouge de temps en temps, que j'ai jamais vu bourré depuis, alors que je l'ai fréquenté pendant des années, qui fumait un peu sa clope après bouffer le soir, mais qui faisait une heure de sport tous les jours et machin. Et cette femme, voilà, en pleine forme, ping, cancer du foie. D'oser s'admettre que non, c'est pas la faute à pas de bol, non, c'est pas la fatalité, il y a peut-être d'autres choses. En tout cas, voilà, ça me semble important de dire et de répéter, si vous êtes malade, c'est pas forcément de votre faute.
0: Non, mais c'est super important, dans cette culpabilisation des malades...
2: Je suis un peu merdeux parce que je suis en train de fumer une clope devant toi.
0: Non, mais ça, c'est pas un problème. En fait, nous, on va jamais dire, fumer des clopes et boire de l'alcool, ça me met en bonne santé, en fait, c'est pas ça qu'on dit. Ce qu'on dit, c'est oui, on a plein de témoignages d'expériences de gens qui mangent bien au fond du sport et sont malades. Mais en fait, j'ai envie de dire, c'est même pas le problème. En fait, c'est pas parce que tu fumes et que tu bois que c'est de ta faute non plus. En fait, il ne faut pas culpabiliser les malades. Parce que le problème, quand on tire cette ficelle-là, j'ai lu un truc hier qui m'a un peu paniqué. Ça fait 2 jours que je vois une série de posts sur Facebook de l'Institut Gustave Roussy. Voilà, ils sont connus pour s'occuper du cancer. Et j'étais un peu flippée, parce qu'ils font des posts où ils proposent de faire des quiz pour savoir si on s'y connaît sur les causes du cancer. Alors, il y avait 2 quiz, il y en avait un, c'était les causes du cancer, et l'autre c'était sur les trucs à faire pour être en bonne santé. Une fois, il est question des pesticides, et c'est complètement minoré. Donc ils parlent un peu de l'amiante, pour eux c'est marginal. Ils parlent en fait de la dimension des maladies professionnelles. Et en fait, ils disent que c'est hyper minoritaire, du coup, les maladies professionnelles, et que ça représente quelque chose comme 4% des cancers. Quand ils disent ça, ils ne parlent pas des agriculteurs. Ils ne parlent pas des pesticides. Et moi, je suis tombée de ma chaise. Donc ça, c'était le premier truc, le premier jour, là, sur les causes. Une fois, j'ai vu le mot pesticide. Enfin,

0: j'en revenais pas. Je tombe sur un autre hier, et là, qu'est-ce qu'ils disent ? Pour être en bonne santé, donc bon, faut pas fumer, faut pas boire. Bon, après, oui, voilà, on n'a jamais dit que c'était forcément un gage de bonne santé de le consommer, et ça, c'est évident, mais c'est pas la question. Ce qu'ils disent, c'est la priorité, c'est de manger 5 fruits et légumes par jour. À aucun moment, ils disent où aller chercher les fruits et les légumes. Et ça, moi, ça me pose question, ça me pose un gros problème, parce que c'est... Ah oui, une fois, j'ai vu le mot bio. Et pareil, le mot bio, c'était pas du tout pour dire qu'il fallait favoriser le bio. C'est qu'il parlait des produits laitiers et disait les produits laitiers bio, c'est bon pour la santé. Ben ouais, ok, mais alors il n'y a pas que les produits laitiers. Et qu'est-ce qu'on fait pour le bio ? Qu'est-ce qu'on fait pour... Enfin, et à aucun moment il n'est question de ça dans le truc. C'est de dire si vous êtes malade, c'est parce que vous n'avez pas mangé assez de fruits et de légumes. Et surtout, on s'en fout de ce que vous mangez comme fruits et légumes. Ben non, on s'en fout pas de ce que vous mangez comme fruits et légumes. Et en fait, c'est toujours individualiser la question. Alors que la question, elle est collective. Le problème, il est collectif et que les solutions, elles ne peuvent passer que par le collectif. À la fois dans la lutte, mais aussi dans les réponses qu'on apporte. Et ça, ça ne dit pas ça du tout. On regarde les posts de Gustave Roussy. Ils disent, si tu veux pas tomber malade, faut manger 5 fruits et légumes par jour. Et sinon, c'est ta faute. Et puis, aller faire du sport, bien entendu.
1: Cette émission, est grâce aux radios Copen, passe un peu partout en France. Si dans votre département, il n'y a pas encore d'antenne du collectif Cancer Colère, on fait qu'on a envie d'en monter un, est-ce qu'il faut aller sur le site de Cancer Colère, se signaler en disant bonjour, j'aimerais bien monter un collectif dans mon département ?
0: C'est exactement ça. Soit on va sur le site de Cancer Colère et on écrit sur l'adresse générale en disant bah voilà, moi je suis à tel endroit, je ne sais pas trop.
1: Et le site recense déjà tous les collectifs
0: Alors
1: qui existent
0: ça,
1: dans tous
0: voilà,
1: les départements.
0: Il y a une page où c'est écrit nos antennes. Ça recense et réactualise régulièrement. Il y a des petits points rouges et quand on clique dessus, ça met le contact de chaque antenne. Et donc on peut soit se rapprocher de l'antenne la plus proche, parce que par exemple on peut être à Tours mais aller souvent à Poitiers et se dire bah tiens je vais rentrer en contact avec celle de Poitiers, ou écrire sur l'adresse générale. Et dans un cas comme dans l'autre, on va recenser, mais il ne faut pas hésiter à écrire sur l'adresse générale de Cancer Colère, ça ne tombe pas dans le vide en fait. Il y a des gens derrière qui notent et puis qui disent bah tiens il y a tant de personnes dans le 37 qui m'ont contacté. Il suffit d'une personne qui à un moment va se dire j'ai un peu de temps, un peu l'agnac, tiens comment je fais. Nous, on va pouvoir lui donner le nom de tous les autres camarades qui ont envie de faire quelque chose. Et en parallèle, bien sûr, on est disponible, les camarades des départements d'à côté ou membres d'équipe, pour être en soutien pour la structuration d'une antenne. On ne laisse pas les gens. Et puis, on a des outils. On a sorti d'ailleurs récemment des super outils en interne pour aider justement les antennes à se structurer.
1: Il y a des prérequis. Enfin, on n'a pas besoin d'être forcément scientifique ou malade. Ou,
0: Alors, le seul prérequis, c'est de partager l'envie de se battre pour le vivant et d'avoir une furieuse envie de vivre comme nous. C'est le seul prérequis, bien entendu. Non, en fait, les gens qui viennent en Cancer Colère, ils viennent de partout. Il y a des gens qui ont des prérequis scientifiques, il y en a, il y a des chercheurs, mais en fait, il y a des gens qui juste sont malades, il y a des gens qui ne sont pas malades, il y a des gens qui sont déjà des militants, d'autres, c'est la première fois de leur vie qu'ils font une manif, il y a des gens qui sont plus à l'aise dans la lecture ou dans l'écriture, et puis d'autres qui sont plus à l'aise dans l'action. Il y a de tout et on essaie de faire avec tout ça. Alors c'est une grande aventure humaine parce que justement c'est tellement global, ça touche tellement de gens que justement ça mobilise vraiment des gens de tous horizons et c'est super chouette. Alors ouais, c'est un peu sportif parfois de se dire wow, on est tellement tous différents, on vient tellement tous d'endroits différents, bah, comment on va faire ? Bah, en fait on y arrive parce que chacun a quelque chose à apporter et c'est ça qui est chouette, voilà.
2: Se compléter avec ses différences et ses compétences, ça s'appelle la composition, avec la conscience que tout le monde peut être utile dans une lutte. Comme on l'a vu par exemple au village de l'eau de Bassines, non merci, il y a besoin de gens pour les actions et aussi besoin de gens sur la base arrière. Vous pouvez retrouver ce reportage sur ce carnaval anti-duplomb sur notre site polymixetlavoixoff.com avant qu'on ne se retrouve très bientôt sur votre radio toujours libre préférée. Ce n'est qu'un combat. Continuons le début. Salut.

0: Mais je mets des mots parce que le Bourdieu, j'entends une phrase il y a 25 ans qui dit le goût c'est le dégoût du goût des autres, et ça je l'ai noté. C'est comme la, j'écoutais des, la radio, et puis des fois il y a des gens invités comme ça, et ça fait tilt, quoi. Je me suis dit, mais ça, ça m'a parlé de suite, quoi. Je me suis dit, mais ouais, mais waouh.
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0: sera sur la scène de la MJC de Rodez, le théâtre des Deux Points, qu'il connaît bien. Cela fait plus de 40 ans que Liliane Desrieaux, sous son masque de Wally, traîne ses guêtres sur les scènes de France. Chanteur, humoriste, chansonnier, il assume aujourd'hui de se définir comme un artiste, tout simplement. Dans son dernier spectacle, un récit écrit comme une trace pour ses petits-enfants, Liliane Desrieaux convoque la sociologie de Bourdieu pour apaiser ce sentiment de ne plus être à la place qui lui était destinée. Il assume de s'être décalé, non pas pour s'élever, mais horizontalement, comme s'il voulait mieux regarder ce milieu dans lequel il a baigné, qu'il a façonné et dont il a fait un pas de côté. De son enfance dans les lotissements ouvriers de l'usine qui régissait toute sa vie, du mépris qu'il a parfois ressenti par l'institution culturelle et de l'Aveyron qu'il n'a jamais pu quitter, regrettant de ne pas avoir eu ce choix, c'est dans les loges de la MJC, entourées de miroirs entêtants et de néons criants, que nous nous sommes retrouvés, Liliane Desrieaux, Wally, Finta et moi. Si vous êtes curieux, je vous invite à faire un saut sur le site fintapodcast.fr où je vous partage les incroyables photos de Mathieu Lacoute qui a assisté à notre enregistrement. Bonne écoute. Donc Liliane, est-ce que tu peux commencer par nous dire où est-ce qu'on se trouve aujourd'hui ?
1: On se trouve dans une des loges de la MJC de Rodez, rebaptisée au Théâtre des Deux Points. Mais pour moi, c'est toujours la MJC, quoi. Et j'y joue ce soir mon dernier spectacle, qui s'appelle Ma Distinction, un récit. Mais c'est un lieu que je connais, puisque j'y ai fait mes armes un petit peu, quoi. Comme il y a des lieux comme ça qui m'ont suivi dans ce parcours que j'ai eu de mec qui fait du spectacle vivant, quoi. Le Bijou à Toulouse, par exemple, voilà. En 93, j'ai joué mon premier solo ici.
0: À la MJC.
1: À la MJC. Et on a fait la fin de Wally, Freddy, Trio à 4, le groupe de jeunesse qu'on a eu avec Freddy Rixi. Ici, en 92, quoi. Donc voilà, venir à la MJC, pour nous, c'était super. C'était la seule salle qu'il y avait à ce moment-là, quoi. Un peu qui était digne de s'appeler une salle de spectacle, quoi.
0: Donc il y a 30 ans, c'était ton premier spectacle solo ici, mais tu étais déjà Wally. C'est qui, Wally ?
1: Wally, c'est un surnom, en fait, quoi. Wally, c'est un surnom de gosse, quoi. Ça vient de Wally Gator, c'était un dessin animé qui passait... Hanna-Barbera, quoi, toute la série de dessins animés qui passaient quand j'étais môme. Et les grands de mon quartier, moi je jouais beaucoup avec des gens plus âgés que moi. C'est encore le cas aujourd'hui d'ailleurs. Je dirais plus vieux. Mais là ils étaient plus grands, ils m'ont surnommé Wally Gator. Et ce qui fait que depuis, mes 6 ans, peut-être 6-7 ans, tout le monde m'appelait Wally Gator. Petit à petit, le Gator après est tombé, il restait Wally. Et jusqu'à pas longtemps, il n'y a pas grand monde qui savait que je m'appelais Liliane, quoi.
0: Qu'est-ce que ça dit de toi, Wally, alors ?
1: Je crois que Wally, c'est devenu... dans le bassin où j'ai grandi, en fait, tout le monde a un surnom. Hein. Donc ça vient beaucoup de la mine, d'ailleurs, avec ce mélange espagnol de patois avec un article devant, en disant, on a vu le Wally, il est passé à la MJC avant-hier, enfin, bon, voilà. Mais Wally, ça a été mon nom d'artiste, en fait, et ça l'est toujours. C'est-à-dire qu'aujourd'hui, ce spectacle, ma distinction, c'est sur le fait... Je reprends mon nom, quoi, que je me réapproprie un peu mon nom... Il y a du Wally dans ce récit, mais c'est Liliane Desrieaux qui a écrit ça. Wally, quand il écrivait, alors je ne parle pas de moi à la troisième personne, mais c'est qu'il y avait vraiment quelque chose de... Bon, voilà, on était à l'humour, faire rire avec cet impératif, cette injonction au rire. Drôle, ah oui, c'est le mec un peu gros, des fois beaucoup, plus ou moins, qui raconte des bêtises, quoi, voilà, des conneries. Musique, donc Wally, ça rime avec ça.
0: Donc c'était un personnage complètement ?
1: C'est pas un personnage, parce que moi j'ai du mal à jouer, je suis pas un comédien, c'est moi aussi, quoi. C'est-à-dire que le moi, nos moi, nous, ils ont plusieurs facettes, quoi. Donc moi, pendant des années, j'ai creusé un peu, j'ai poli cette facette d'humoriste, chanteur. Je me suis jamais considéré comme un humoriste, d'ailleurs, plutôt un musicien, moi, en fait, chanteur. Quand on me demande ce que je faisais, je dis chanteur. Bon, c'est un peu des bêtises, ce que je raconte, mais effectivement, moi, je me suis jamais considéré comme quelqu'un qui fait rire, quoi. J'ai un peu d'humour, quoi, je crois. Mais bon, voilà, c'est pas mon obsession, quoi. Alors que dans l'humour, dans les circuits d'humour, c'est assez insupportable pour ça, quoi. C'est-à-dire que même la journée, je crois, les humoristes, les vrais, veulent faire rire, quoi, tout le temps, quoi. Il y a quand même quelque chose de l'ordre du rendement de la blague, quoi.
0: Et toi, c'est quoi ton obsession, alors ?
1: Mon obsession dans le spectacle ? Mon obsession, moi, elle est similaire à celle que j'avais quand j'ai commencé à écrire mes premières chansons vers 12-13 ans.

0: c'est m'exprimer, c'est dire quelque chose, c'est se faire du bien par la musique, par le fait de chanter, le fait d'écrire, même pas bien, c'est tout ça, quoi. C'est vraiment quelque chose qu'on a en nous, qu'on ne sait pas trop d'où ça vient. Il n'y a pas de réflexion sur le fait de dire, attends, on va faire ça parce que on peut faire, ça nous amènera quelque part. Moi, il n'y a jamais eu ça. Je crois que je dis souvent en déconnant que la filière au foot était bouchée pour moi quand j'avais 12 ans, ce qui est vrai. Mais effectivement, j'ai écrit, je ne sais pas pourquoi. Je ne sais encore pas pourquoi. Comment c'est arrivé en tout cas. Maintenant, je sais pourquoi j'écris, quoi. Ça fait quand même du bien, quoi. Ça fait du bien. Ça permet de relier des gens parfois aussi sur une histoire, sur de l'intime ou pas, sur des rires, des pleurs. C'est ça, en fait.
1: Donc là, tu as 43 ans de carrière. Si on remonte donc au premier groupe que tu as formé en 81, quel regard est-ce que tu portes là sur ces 43 années passées? Est-ce que tu as tout dit?
0: Dans la chanson, je pense un truc, c'est qu'on dit souvent tout dès les premières années, quoi. Se renouveler, c'est dire à peu près la même chose, mais en trouvant d'autres angles, quoi. En fait, je trouve qu'on dit souvent tout dans les premiers albums. Si on prend Nougaro, si on prend tous les grands, quoi. En fait, après, les thèmes sont souvent les mêmes, quoi. Moi, je continue. Je me découvre depuis quelques années d'autres. Je suis moins dans mon confort. Je suis moins dans mon sillon, quoi. Je suis moins dans mon canal du midi, quoi. J'ai pris le petit chemin de halage à côté, quoi. Et ces derniers temps, c'est ce que je fais. C'est là, je suis assez content de ça, de cette, je sais pas, une prise de risque. Parce que bon, faut pas exagérer non plus, mais c'est autre chose. Ça fait un peu flipper au début, parce que voilà. Puis il y a des gens qui m'ont dit, ouais, mais ton public, alors ça c'est un truc dont j'ai horreur, parce que j'ai pas de public, en fait. On s'approprie pas un public, quoi. Surtout des gens comme moi, des chanteurs de deuxième division, quoi. Non, on n'a pas de public. Et puis il y a un rapport vraiment là avec le commerce qui me gêne un petit peu, quoi. C'est-à-dire que c'est des spectateurs, quoi. Mais bon, de plus en plus, depuis des années, on est aussi consommateurs, quoi. C'est aussi pour ça que des lieux comme la MJC, comme d'autres lieux de découverte, on va dire, ont du mal. Parce que les gens ont du mal à découvrir, quoi. Donc, en fait, je crois qu'en fait, ce parcours que j'ai, je suis encore étonné de vivre de ça 40 ans après, quoi. Ça m'épate, quoi. J'arrive dans un lieu, il y a du monde qui paye pour venir écouter soit mes chansons, soit mon récit. Ça me touche beaucoup, quoi. Encore aujourd'hui, quoi. Mais vraiment, quoi.
1: Qu'est-ce qui fait le fil rouge alors de ta carrière, si tu parles de toutes ces évolutions que tu as eues, de ces chemins de traverse?
0: C'est créé, quoi, en fait. Hein. C'est ce que j'ai fait aussi avec mes expos, avec c'est fabriqué. Moi, je suis un manuel, quoi. Donc, je fabrique. Je fabrique des choses depuis des années, quoi, depuis toujours. Quoi. Quand j'étais gamin, je voulais faire un avion, quoi. Je voulais faire un bateau. Voilà, donc je crois que je pratique ce métier comme ce que je faisais quand j'étais gamin, quoi. Et c'est ça qui est intéressant, c'est de pouvoir modeler, de pouvoir arriver à concevoir quelque chose. Et si en plus ça parle à des gens, mais c'est formidable, quoi. C'est pas obligé, mais c'est formidable.
1: Donc là, ce spectacle, Ma Distinction, avec lequel tu es à la MJC aujourd'hui, c'est vraiment un récit, tu le dis toi-même, autobiographique, que tu reviens à tes racines familiales, et c'est un récit que tu as eu à cœur d'écrire pendant le confinement, comme une trace laissée à tes enfants. C'était quoi l'urgence pour toi d'écrire à ce moment-là?
0: Je crois qu'il y a eu plusieurs raisons, en fait. Déjà, je me suis dit, ça m'a fait du bien d'écrire ça. Ça fait un moment que j'y pensais, mais sans trop m'y atteler, un peu vélitaire sur le coup, quoi. Et en fait, je me suis dit, pourquoi pas. Je commençais à écrire des petites choses là-dessus, puis j'ai des petits-enfants, en fait. Donc je me suis dit, pourquoi pas écrire ce que j'ai vécu quand j'avais leur âge, dans cette cité ouvrière à Viviers. Et puis j'ai commencé à écrire, et c'est venu assez, pas facilement, mais c'est venu rapidement, quoi. C'était tout à fait nouveau pour moi. Il n'y avait pas cette tyrannie du rire, quoi. C'est-à-dire, on n'est pas obligé d'écrire et de dire à chaque deux phrases, il faut qu'il y ait une blague ou un truc qui fasse rire, quoi. Donc ça m'a libéré. Donc je me suis parti là-dedans, vraiment, où je me suis régalé à écrire ça, puis à écrire un long, quoi. C'est-à-dire que j'ai été surpris les premiers temps d'écrire plus de 3 pages, quoi. En fait, c'est ça qui m'a... Je pensais pas en être capable.
1: Sans savoir que ça deviendrait un spectacle.
0: Ah oui, au début, c'était pas parti pour que ça soit un spectacle.
1: Alors, qu'est-ce qui s'est passé?
0: Je sais pas.

0: J'avoue que je ne sais pas. J'avais en fait envie, depuis même avant le confinement, d'arrêter mes solos d'humour, hein, que j'aurais pu continuer jusqu'à la fin de ma vie, quoi. Parce que ça, c'est rodé, on se renouvelle pas énormément. Enfin, bon, voilà. Puis j'en avais fait le tour, quoi. Puis je m'étais dit, je crois que depuis toujours, je me suis dit, le jour où je commencerai à me faire chier pour parler poliment dans un truc, ben j'arrêterai, quoi, en fait. Je me suis dit, ben pourquoi pas. Et puis, bon, il y avait cette histoire de Bourdieu, là, qui m'a trotté dans la tête depuis longtemps. Et je sais pas comment j'ai réussi à relier ça, en fait, quoi. Mais à un moment donné, c'est arrivé.
1: Mais à quel moment tu choisis d'en faire quelque chose de public, finalement, de la trace de, pour tes petits-enfants à un spectacle public? C'est pas la même intention qu'il y a dans le récit de ta vie?
0: Non, mais à un moment donné, j'enregistre ce texte. J'enregistre beaucoup de textes. J'écris en fait des anecdotes, en fait. Hein. J'écris des anecdotes que je lis à Alice, ma compagne, là, le matin, avant qu'elle parte au boulot, je lève tôt, j'écris très tôt le matin. Puis j'enregistre ça. Et j'envoie ça à un copain qui s'appelle Jérôme Rouget, qui est un copain comédien. Ouais. Et il m'a donné un peu presque l'autorisation. J'ai dit, mais tu crois que ça pourrait faire un spectacle? Il me dit, ben, c'est très bien comme ça déjà, pourquoi tu ne ferais pas un podcast, enfin, ou quelque chose comme ça? Et on a commencé à bosser, et il m'a aidé.
1: Donc il en est le metteur en scène?
0: Il en est le metteur en scène. Maintenant, ce spectacle a beaucoup évolué. C'est-à-dire qu'on est parti de loin, enfin, avec moi. C'est-à-dire qu'il a fallu apprendre un autre métier. Je ne suis pas comédien, mais... Et j'ai vu que je pouvais faire confiance à ce texte. C'est pas du tout prétentieux, c'est que même si moi, dans mon corps, j'étais pas encore... moi, je suis un mec qui douterait jusqu'à la fin de ma vie, mais que ça donne un peu quelques points un peu positifs qui font que le verre à moitié plein, il augmente un petit peu, quoi. Donc ça fait que, voilà, j'ai beaucoup travaillé, en fait, pour ce récit, ouais.
1: Peut-être pour resituer ton histoire, est-ce que tu peux nous dire un mot de la famille dans laquelle tu as grandi, de tes parents?
0: Famille d'ouvriers, mon père ouvrier, ma mère femme de ménage, on est trois mômes et on grandit dans cette cité ouvrière, puisqu'à Vivier est encore rond, hein, en fait. Hein. Voilà, famille qui travaille, en fait, quoi, voilà, l'usine règle tout, régit tout, on est plein de membres comme ça dans cette allée à obéir à la sirène, à aller à la bibliothèque du CE, du comité d'entreprise de l'usine de la vieille montagne, aller en centre aéré ou en colonie de vacances, on disait à Espinasso, à la côté, voilà, on est tous des membres pareils. Tout est régi par cette usine, quoi, voilà. Et moi, gamin, j'avais déjà un peu une idée de me dire, mais c'est rigolo parce qu'on se ressemble tous, quoi. Mais je savais pas pourquoi, en fait. J'avais l'impression qu'on avait souvent les mêmes réflexes. Donc ce récit, il parle de cette prime enfance, en fait, de 5 ans, on va dire, à mes 12 ans, avec à un moment donné un éclairage de temps en temps de Pierre Bourdieu, qui a beaucoup travaillé sur ce déterminisme social, en fait, parce que c'est de ça qu'on parle, et qui vient un peu éclairer. Alors c'est pas du tout un spectacle sur Bourdieu. C'est une double histoire, à savoir est-ce que j'ai lu La Distinction, qui est un des ouvrages de Bourdieu. Voilà, il y a cette double histoire. Si ça avait été que des anecdotes, voilà, ça aurait été pas mal, mais il n'y a pas d'intérêt plus que ça, en fait. Quoique.
1: Mais en fait, ce que tu dis, c'est que ce qu'a théorisé Bourdieu avant toi, tu l'as senti dans ta chair.
0: Mais j'avais pas les mots.
1: Et à quel moment est-ce que tu rencontres Bourdieu, alors? Et à quel moment est-ce que tu mets des mots sur tes perceptions?
0: Alors, c'est assez tardif de mettre des mots. C'est ce spectacle-là qui fait que je mets des mots sur tout ça. Je sais un peu avant, quand même, parce que je m'intéresse à la culture, enfin, je m'intéresse aux cultures, ce qu'on dit à la culture. On oublie qu'il n'y a pas qu'une culture. Hein, c'est contre ça aussi que, des fois, je peste un peu, quoi. Mais je mets des mots, parce que Bourdieu, j'entends une phrase il y a 25 ans, qui dit « Le goût, c'est le dégoût du goût des autres ». Et ça, je l'ai noté. C'est comme j'écoutais la radio, et puis des fois, il y a des gens invités, comme ça, et ça fait tilt, quoi. Je me suis dit, mais ça m'a parlé de suite, quoi. Je me suis dit, mais ouais, mais waouh. Mais pendant des années, j'ai pas pu mettre de mots sur ça. Et Alice, qui est plutôt voilà, m'a offert un jour La Distinction. Voilà, voilà. Et j'ai commencé à potasser La Distinction, quoi. Et en fait, j'ai rien compris, ou très peu de choses en tout cas. Voilà. Mais ça m'a intrigué, donc je commençais vraiment à m'intéresser à Bourdieu, et notamment via des émissions, via des lectures aussi. Après, il y a des bouquins qui sont plus abordables, quoi. Si on n'est pas un universitaire, bon, voilà, même les universitaires, des fois, il y a des gens qui viennent me voir à la fin qui me disent, c'est super, vous nous avez rendu Bourdieu sympathique, quoi. Puis

0: après ses lectures, c'est Didier Héribon, c'est Annie Arnaud, Héribon, surtout Retour à Reims. D'un coup, c'est presque le début de ma distinction. Je l'ai lu après avoir écrit, heureusement. Heureusement. Après, il y a l'histoire, ce que je dis un peu sur scène, de savoir si on fait rupture ou pas. J'ai un parcours, moi, de chanteur comique, on va dire, pour mettre dans les cases, qui n'est pas tellement adoubé par, ce qui est de l'ordre du fait culturel. Un jour, peut-être, j'écrirai un spectacle là-dessus, mon rapport avec l'institution culturelle, notamment en Aveyron. On sentait, enfin, moi, je me suis senti méprisé, en fait, longtemps, quoi.
1: Incompris d'un côté, méprisé de l'autre,
0: ouais,
1: ça veut dire ça ?
0: Peut-être pas incompris, mais méprisé par des gens qui ont aussi un jugement de goût, quoi, évidemment. Faire rire les gens, ben, c'est pas très noble, quoi, en fait, quoi. Ou alors, il faut le faire de manière subtile, quoi. Mais c'est quoi le bon goût, quoi ? C'est des postures, hein. Donc, moi, j'ai pas du tout de revanche à prendre et tout ça. Non, non, c'est juste... C'est quelque chose que j'ai ressenti. Maintenant, j'ai compris pourquoi. Ça m'a apaisé, même, parfois.
1: Oui, c'est ce que je voulais te demander. Ça t'a
0: apaisé. Ça m'a apaisé, ouais. Ça m'a pas mis en colère.
1: Ça t'a libéré.
0: Ouais, bien sûr.
1: Ok.
0: Bien sûr. Mais je comprends des gens qui se mettent en colère. Hein, parce qu'en fait, tout ça ne change pas beaucoup. Mais je dirais que ça s'accentue, même. Bourdieu a écrit son bouquin il y a 50 ans, mais bon...
1: Donc là, tu parles du mépris que tu as pu ressentir de la part du milieu culturel, mais quel a été l'accueil de ton milieu familial et de tout ce qui était dans ton univers du bassin, tous tes proches, tes voisins, quel regard ils ont eu sur le début de ta carrière et la suite ?
0: Ils ont été un peu... Ils ne comprenaient pas. Bon, j'avais mon BTS de chaudronnerie, j'aurais dû évidemment rentrer à la Vieille Montagne, au bureau d'études ou à l'atelier central ou la minoire, en fait. Mais bon, ils ont accepté, en fait, que je tente ça, quoi. Et je crois que j'étais assez... avec cette inconscience, quoi, ce truc chevillé au corps, c'est-à-dire que ce truc-là, je l'explique pas, c'est ce que j'ai dit tout à l'heure, on l'explique pas, c'est chevillé au corps. Après, c'est des gens comme Pascal Roux, Pascal Hou, avec qui je travaille depuis longtemps, qui me dit « Ah, tu veux pas faire un disque ?» Ce disque, il est signé chez Boucherie Productions à l'époque, il est un label indépendant. On monte à Paris, je monte à Paris, et un parcours débute là-bas. C'est que des rencontres, en fait, après. Ça sourit, quoi. Ça sourit, et c'est chouette, c'est super, c'est des années formidables. Et d'un coup, les gens, voilà, ils te voient à la télé, ils te voient faire trois trucs, ils se disent « Bon, ben voilà, ça y est, quoi. » Alors que bon, ça y est pas, mais... Il y a ce rapport comme ça, une image à quelque chose qui fait qu'à un moment donné, ah, tu vas à Paris, bah, si tu vas à Paris, c'est que c'est bon. Quoi.
1: Mais est-ce que, comme dit Annie Arnaud, Didier Ribon, est-ce que tu as eu le sentiment de trahir d'où tu venais à un moment ?
0: Ben non, c'est ce que je dis dans la fin. Je dévoile un peu ma distinction de la fin, c'est-à-dire qu'effectivement, moi, j'ai pas fait rupture. Voilà, la différence de Didier Ribon, par exemple, qui fait rupture. Bon, lui, c'est plutôt... il fait rupture parce que, évidemment, il revoit pas son père quand il décide de partir. Socialement, j'ai évolué, mais je me suis pas élevé. C'est ça, la petite morale, un petit peu. Parce qu'en fait, j'étais toujours ici, quoi. Mais je n'aime pas, par contre, il n'y a pas un côté fier, quoi. Je suis pas fier de... C'est un mot que je n'aime pas, la fierté. Je suis pas fier de mes racines. Enfin, voilà, je suis né là, ça nourrit ma vie. Mais il n'y a pas un étalage en disant on est les meilleurs, quoi.
1: C'est intéressant, ça, parce que pourquoi rester ici ? Pourquoi tu n'as pas voulu marquer à un moment un éloignement, y compris géographique ?
0: Parce qu'on ne peut pas. C'est-à-dire que j'ai compris avec ma distinction que je n'ai pas pu. Je n'ai pas pu. Alice, ma femme, a fait ses études à Toulouse. On aurait pu aller à Toulouse, quoi. Mais moi, je n'ai pas pu, quoi. J'étais attaché ici, mais malgré moi, inconsciemment. C'est un truc que j'ai découvert, là, en fait, voilà. J'avais, parce que peur de l'autre, peur de la ville, peur de choses qui peuvent effrayer, quoi, en fait, hein, de peur de se confronter, quoi, en fait, quoi. Pourtant, après, j'ai fait que me confronter, en jouant partout, en France, en partant, en montant sur scène tous les soirs, enfin. Et en fait, j'ai pas pu partir, quoi. C'est ça, je n'ai pas pu partir.
1: Donc tu ne fais que partir, mais tu reviens toujours.
0: Exactement, exactement.
1: Et si c'est pas la fierté, c'est quoi alors ? Il est fait de quoi ce lien à tes racines ?
0: Ben, il est fait, d'une certaine sécurité. Mais je crois qu'il y a un lien, c'est pas un truc de racine. Moi j'habite à Montbazin, c'est un village comme un autre, quoi. En fait, je veux dire, c'est pas un très beau village, quoi. Il y a des villages quand même qui sont plus beaux à l'Aveyron que Montbazin, quoi. Mais on y est bien, là, on a cette maison, il y a des amis, voilà, c'est là une vie. Ce que je trouve intéressant aujourd'hui avec les jeunes d'aujourd'hui, c'est qu'ils font des choix sur ça. Moi j'ai pas pu le faire. C'est pas que j'ai pas voulu, j'ai pas pu.

0: ben, y a des mômes qui ont fait des études, tout ça, qui sont capables de dire non, mais j'arrête ce boulot-là. Hein, moi, j'ai envie de vivre là, parce qu'il y a tel AMAP, je prendrai un petit boulot là. Mais ça, je suis épaté de ça, quoi. Je trouve ça super.
1: Ça veut dire qu'il n'y a plus de déterminisme ? Si, tu viens de dire qu'il
0: est. Mais pour ces jeunes-là que je connais, il y a toujours un peu de déterminisme quand même. Hein. Mais ils font des choix. Ils font plus de choix que nous, on faisait, je crois.
1: Et quand tu dis que toi, tu n'as pas pu les faire, c'est parce que c'est les limites que tu te mettais à toi. Personne ne t'a entravé, a priori.
0: Non, bien sûr que non. Bien sûr que non. Mais c'est fou de voir les barrières qu'on a dans nos têtes, quoi. Et qu'en fait, on ne s'aperçoit pas qu'elles sont là depuis toujours et qu'elles seront là jusqu'à la fin de ma vie. C'est encore ce que je raconte un peu là-dedans. Laissez pas pour nous de notre enfance, c'était bien là, comme je dis, chevillé au corps, quoi. Et moi, c'est mon inconscience qui a fait que j'ai voulu un peu accéder à ça, quoi. Bon, ben aujourd'hui, je peux dire que j'y accéderai jamais, même si j'ai fait ce parcours artistique et tout. J'avais cette inconscience qui voulait que j'aille sur scène. C'était même pas un truc d'ego, mais bien que quand même ça compte, hein, évidemment. Hein. Puis cette envie, comme je disais, de s'exprimer, de dire des choses, de dire on n'est pas d'accord. Parce que ce qui nous a construit dans ces types d'éducation, c'est le fait qu'on soit contre, quoi. Moi, pendant des années, j'ai été contre. Et c'est au fil du temps, avec l'âge, avec mes lectures, avec des discussions, c'est beaucoup plus complexe que ça. Mais comme on grandit dans un système qui est très manichéen, qui est très noir ou blanc, qui est très les riches, les pauvres, les méchants, les gentils, quand tu grandis avec ça jusqu'à tes 20 ans, mais même si tu t'en défends un peu, tu l'as toujours au fond de toi, quoi. Et c'est là qu'il faut faire un chemin, je dirais... de réflexion un peu intellectuelle, c'est peut-être un peu fort, mais il y a un chemin à faire. Et tout le monde n'est pas capable de le faire. Il en est capable. Hein. Tout le monde est capable de faire ce chemin, mais ce n'est pas les préoccupations, quoi. Je crois pas. Il y a des gens qui ont d'autres préoccupations. Se nourrir, se vêtir, dormir, avoir un emploi. Voilà.
1: Tu es contre quoi aujourd'hui ?
0: Ben, je suis toujours un peu contre quelque chose, en fait, mais je le dis plus, quoi. En fait, je perds plus de temps avec ça, hein, parce qu'en fait, ça sert à pas grand-chose non plus. Ça, c'est aussi un truc un peu de... Je suis pas désabusé, hein, j'ai toujours mes idées, mais je m'engraine moins qu'à une époque, quoi, si je peux parler avec un bon un bon langage d'ici, quoi. J'étais capable de monter à les tours pour des choses. Il y a plein de choses aujourd'hui contre lesquelles... c'est pas que je suis contre, c'est que je m'en fous un peu aujourd'hui, quoi. Enfin, je crois qu'il y a un côté un peu égoïste, quoi. C'est-à-dire, moi, les charges mentales, personnellement, ça aussi, j'ai compris, je veux plus en prendre comme j'ai pu en prendre, quoi. Voilà. Parce qu'en fait, ça change pas beaucoup, quoi. Mais j'aime bien l'air de rien, moi. J'ai toujours aimé cette idée de dire, t'es, je fais des choses de l'air de rien. J'irai pas jusqu'à dire comme à l'époque de Mermet, modeste et génial, mais il y a un truc de l'air de rien. Moi, c'est un truc que je me dis souvent, bon, faisons-le, on verra. Mais sans avoir trop de prétentions, sans avoir trop d'assurance, faisons et on voit.
1: Il y a peut-être une pièce qui me manque à ton puzzle pour bien comprendre ta réflexion, c'est à quel moment est-ce que tu fais un pas de côté par rapport à l'éducation dans laquelle tu as été élevé. À quel moment tu nourris une autre culture, une autre, d'autres centres d'intérêt? À quel moment tu te différencies de tes camarades à qui tu ressemblais tant? C'est quoi qui se joue là?
0: L'adolescence, en fait, je crois que c'est un copain qui me dit « Tu devrais écouter, il y a une radio qui s'appelle France Inter. Tu devrais tourner le bouton et écouter ça. » J'avais 15 ans et je tombe sur une émission de Jean-Louis Foulquier à l'époque qui s'appelle « Il y a de la chanson dans l'air ». Une émission de chanson, moi j'adorais la chanson. Ouais. Et depuis là, je crois que j'ai basculé, quoi. J'ai basculé parce que j'ai écouté des choses que mes parents n'écoutaient pas, que mes copains n'écoutaient pas. Et à ce moment-là, je sors de la bande de copains à laquelle on était. Je suis pas sportif plus que ça. Pourtant, je viens d'une famille de sportifs, donc je prends un autre chemin. Effectivement, le fait de faire un instrument, d'apprendre un instrument en autodidacte, d'être sensible au texte, j'étais sensible déjà à des choses, quoi. Je veux dire, j'écoutais des trucs que je comprenais pas, mais ça me touchait, quoi. Tous les Brassens, tout ce qui m'a nourri, Ferré, enfin tous ces gens-là, quoi. Il y a des choses que je ne comprenais absolument pas, mais Barbara, qui me transportait, quoi. Enfin, je trouvais qu'il y avait quelque chose qui me parlait tellement, quoi, tellement plus que d'autres choses. Donc j'ai creusé ça, en fait. J'ai creusé cette différence. Elle vient de là. Et les livres, bien après, quoi. Bien après, parce que je viens d'une famille où on lisait pas. C'est ça qui a fait que j'ai basculé. C'est la chanson.

0: en fait.
1: Donc du bassin de ton enfance, mon bassin aujourd'hui, plus largement le territoire aveyronnais, quel regard est-ce que tu portes sur lui aujourd'hui ?
0: Le territoire, je vois pas trop ce que c'est en fait. J'aime plus cette notion de territoire, moi, elle me gêne un petit peu, parce qu'en fait, elle est devenue institutionnelle, quoi. Dans la culture, on emploie beaucoup ce mot de territoire, irrigation des réseaux, tout le lexique culturel, on remplit des cases. Après, ce territoire, moi j'aime bien, enfin j'y suis, pendant des années j'ai pas été beaucoup. Quand je revenais à mon bassin, je voyais pas grand monde, je restais chez moi, me reposer. Rodez, c'est une ville où je viens pas trop, en fait, quoi. Je crois que c'est aussi ça vient de loin, hein. Ça vient que c'est une ville quand même que moi je n'aime pas particulièrement. Que je trouve assez froide.
1: Mais il y a une histoire là liée avec le bassin, évidemment.
0: Oui, je pense qu'évidemment, encore quelque chose qui est bien ancré en moi. Mm. Voilà, mais aujourd'hui, sur le territoire, qu'est-ce que je pourrais dire ? Moi, je vis là parce que je n'ai pas pu aller ailleurs, quoi. Voilà, il n'y a pas cette fierté de ses racines. On est un peu aveuglé par la fierté, quoi, un petit peu. Et moi, j'essaie de ne pas être là-dedans, quoi. Ouais. Mais il s'y passe quand même beaucoup de choses, je trouve, quand même, sur ce territoire, quand même. Puis on a été, je crois aussi un petit peu, quand on se voit avec les amis qu'on a dans le bassin, moi j'ai des amis là, on est un peu marqué par ce qui s'est passé en fait, c'est-à-dire que c'est des territoires qu'on a désingués, quoi, complètement, quoi. Donc ça c'est quand même très présent, même encore, quoi. Moi je suis un peu vieux, quoi, maintenant aussi, c'est-à-dire qu'effectivement, moi je suis très content de voir comme je te disais tout à l'heure hors micro, des jeunes qui prennent ça en main, quoi, et qui donnent aussi une autre image de ce que peut être l'Aveyron, quoi. Parce que pendant des années, moi, je me suis, en fait, un peu moqué, quoi. Quand même, pas mal moqué, quoi. On ira tous en Aveyron, vous la verrez, nous la verrons. Ça m'a fait tellement rire, quoi. Je me suis moqué, peut-être lourdement, quoi. Parce qu'en fait, dans ce rapport au territoire, qu'est-ce que j'aurais fait si on avait été... aider, je sais pas, en fait, on s'est débrouillé, quoi, en fait. Et je crois que le fait de pas avoir de pas avoir de moyens a fait qu'on s'est débrouillé et qu'on s'est émancipé un peu de tout ça. Peut-être que je me suis construit, je dis on, parce qu'il y a Pascal Lou, des copains avec qui je travaillais, on s'est un peu émancipé de tout ce circuit un petit peu traditionnel, quoi, en créant un peu nos propres chemins.
1: C'est intéressant cette réflexion que tu as parce que je l'ai aussi beaucoup avec le podcast et j'ai parfois l'impression que ce discours autour du territoire, de l'Aveyron, moi-même je me demande à quoi ça sert des fois d'avoir un podcast à l'échelle de l'Aveyron parce qu'il y a des réalités tellement différentes que l'unité autre que politique est difficile à trouver parfois. Et ce discours-là sert aussi, enfin, cette fierté dont tu parles des racines sert un discours bien plus étriqué et recroquevillé qui m'inquiète parfois. Et donc,
0: C'est pour ça que j'ai un peu de mal avec ça. Mm. Mais en même temps, dans les podcasts que tu fais, enfin, ce que j'ai écouté en tout cas, la multiplicité en fait, des genres, des gens, des personnalités fait que ça donne de ce que j'ai écouté, ça donne une photo assez, assez colorée, quoi.
1: Mm. C'est marrant parce que là, de tout ce que tu dis, tu sembles incarner la liberté. Enfin, vraiment, voilà, tu parles de toutes les cases dans lesquelles tu refuses de rentrer ou en tout cas de rester. Et c'est quand même à l'opposé du déterminisme qui fait le...
0: Parce que peut-être qu'il y a eu cette... Je m'en déferme un peu parce que je pense que moi, j'ai ma petite théorie. C'est une grande discussion qu'on a eue avec Jérôme Rouget qui a mis en scène, quoi. Il m'a dit, t'as réussi, toi, à sortir de ça, quoi. Mais moi, je pense que je me suis déplacé horizontalement. Mmh. Voilà. Je ne me suis pas élevé, mais je me suis déplacé horizontalement. Effectivement, ce que je dis, moi, mes parents, c'était les stars, moi, c'était les Ramas, ils écoutent encore RMC ou je ne sais pas quoi. Évidemment, il y a quelque chose qui a changé. Je ne peux pas le nier. Il y a quelque chose qui a changé. Et j'ai fait ce chemin, mais par exemple, ma distinction... C'est aussi de le jouer, j'ai tenu à le jouer pas mal dans le bassin pour dire à des copains, je fais ça naïvement, encore une fois, hein, c'est mon inconscient disant, voyez, si on est devenu ce qu'on est, enfin, on n'est pas responsable de tout. C'est ça en fait ce qu'il dit Bourdieu, c'est qu'on n'est pas, responsable de tout. Quoi. Donc vous voyez, il y a des gens qui ont travaillé en amont, quand tu découvres que des gens ont travaillé dessus, sur l'école, quoi, sur le corps, sur la manière de parler, la façon de se tenir. On n'est pas responsable de tout ça, ça vient de plus loin que ça. Mais il faut avoir fait un chemin pour accepter qu'on puisse dire qu'on n'est pas responsable de

0: tout, quoi. C'est qu'on n'est pas maître de tout ce qu'on est, en fait. C'est ça. Et quand j'avais joué à Saint-Christophe, voilà, il y a 2 ans, il y a une dame qui est venue voir à la fin du spectacle qui m'a dit « Mais il n'est pas un peu con, ce Bourdieu, là ?» Extraordinaire. Voilà.
1: J'aurais plein de questions, mais on en a beaucoup fait. Comment tu te sens là? Donc on est à quelques heures de ta représentation sur scène à Rodez, mais c'est un spectacle que tu tournes depuis un moment, donc le texte est rodé, tu es rodé, mais qu'est-ce qui se passe là quelques heures avant? Est-ce que tu as l'impression que tu vas te mettre à nu une nouvelle fois?
0: Comme c'est un métier en fait maintenant, enfin je veux dire, il y a toujours évidemment le texte, essayer de faire le dire le mieux possible, d'être concentré quand même. Moi c'est un texte où je prends beaucoup de plaisir à... Je trouve ça très très jouissif en fait de dire ce texte. Je me plais de plus en plus en fait parce que je me suis un peu libéré de toutes ces contraintes, un peu de mise en scène. Mais je me sens, c'est une date, j'allais dire comme une autre en fait quoi. Je crois que quand mes parents étaient là le soir de la première, parce que mes parents sont toujours vivants, et bon, et ça parle beaucoup d'eux, en fait, de mon père surtout. C'était un peu plus... J'ai même pas pensé, il vaut mieux pas, quoi, en fait, parce que ça je mets à nu cette famille, quoi, quand même, avec des choses, des fois, qu'on pourrait penser paroluisantes, enfin, etc. Hein, donc, je transgresse un petit peu. Pas du tout, en fait. C'est un hommage, en fait, pour moi, ce que j'ai écrit, en fait, même dans tous ces travers qu'on a pu avoir, ben, c'est un peu un hommage à cette classe ouvrière, en fait, quoi. Parce qu'en fait, on était bien, quoi. C'est pas la...
1: Donc ça veut dire que tu la joues pas différemment quand tu la joues à Navéron qu'ailleurs?
0: Non, surtout pas. Surtout pas. Hein. Non, parce qu'en fait, et c'est rigolo de voir aussi qu'avec ce spectacle, quand je le joue dans le coin, ça les langues se délient, quoi, en fait. En disant, ah oui, mon père a travaillé là, ouais, j'ai connu, ah mais j'étais le cousin de ci, de... Les gens sont aussi beaucoup là-dessus, quoi. Donc le côté anecdotique, là, il est un peu plus présent, quoi. Mais moi j'aime bien qu'il y ait des lectures différentes. Je trouve ça, j'allais dire, quelque part, quand on va sur scène, je trouve que faut toujours relativiser, quoi. Il y a des gens qui meurent, hein, quand même. Hein. Donc nous on va juste sur scène, on peut se planter. Je peux même pas me planter, en fait, avec ça, dans le sens où c'est moi. Donc bon, ben voilà, je peux pas faire... C'est ce que je me suis dit les premières que je faisais, en me disant...
1: Et donc tu vérifies, avec ce spectacle-là particulièrement, que... Les histoires les plus intimes sont aussi les plus universelles.
0: Ah ouais, ça je crois, ouais. Ouais, vraiment, ça c'est pas moi qui l'ai dit, mais il y a plein de monde qui l'a dit. Mais Pagnol, pour commencer, ne serait-ce que plein de gens. C'est dingue d'ailleurs, hein, de voir ça, hein, parce que je pensais pas que cette histoire-là pouvait résonner autant, quoi. Parce que jusqu'alors, les gens disaient, oh, on s'est bien marré, oh putain, mais qu'est-ce qu'il est con, le Wally, vraiment. Puis là, ça changeait il y avait quelque chose qui était beaucoup plus... dans l'humour, il y a des trucs profonds aussi. Hein. Moi, je suis pas en train de dire que ce que je faisais avant, c'était... Non, non, c'est... Mais la teneur des propos, en fait, c'était touchant, quoi. Et ça m'a... Au début, ça m'a un peu secoué, à la sortie, ouais, un petit peu. Ça permet de relier un peu, de relier des gens, quoi. Et dans une... C'est pas un texte nostalgique en fait. Parce que moi, en plus, j'ai rien contre la nostalgie. Parce que la nostalgie, il y a un côté suspect quand on est nostalgique. Moi, j'ai rien contre la nostalgie. Je crois que c'est Camus qui disait que la nostalgie construit un homme en fait, quoi. Mais ça fait partie des phrases que je note quand je lis des trucs. Parce que moi, au moins, tu as une réponse quand on te dit oui, mais nostalgie. Mais Camus a dit. Et même si c'est pas vrai, personne ne vérifie. Je déconne, mais c'est vrai en plus. Mais non, mais c'est vrai qu'il y a une nostalgie un peu heureuse dans tout ça. Voilà, on va dire ça. Parce que c'est ce que disait Alice, ma compagne, en fait, qui m'a dit, mais en fait, elle vient, c'est aussi un des propos de la pièce, parce qu'elle vient d'une classe différente de la mienne. Elle m'a dit, mais en fait, vous étiez heureux dans cette cité. Ben oui, on était heureux, parce qu'on était bien encadrés, quoi. Entre les murs du bassin, l'usine, la biothèque, l'école, on était sur des rails, quoi.
1: Wally, Lilian, je ne sais plus à qui je parle, ouais. L'un de vous deux peut me répondre à cette question que je pose à tous les invités de Finta. En quoi est-ce que tu crois?
0: C'est fou parce que j'ai écouté avant, je m'étais dit, je vais essayer de dire un truc un peu... Non, non, mais je crois à la vie, quoi, en fait, quoi. Je crois vraiment à... Je crois à ce qui fait qu'on est vivant. Voilà, je crois que c'est ça. il faut arriver, je crois, à trouver quelque chose dans lequel on se

0: on trouve et dans lequel on se sent vivant, quoi. Je crois que être vivant, c'est quand même un truc, c'est pas rien, quoi. C'est pas que des, pour moi en tout cas, c'est pas que des phrases, quoi. Être vivant, vivant, et si possible, un peu debout, quoi.
1: Debout ou de goût ?
0: Debout.
1: Merci beaucoup.
0: Merci à toi.
1: Merci d'avoir écouté ce nouvel épisode de Finta jusqu'au bout. J'espère qu'il vous a plu, inspiré, questionné et fait voyager peut-être. Si vous souhaitez continuer la discussion, je suis toujours curieuse de vous lire et d'échanger. Je vous propose que l'on se retrouve sur Facebook, sur Instagram ou sur le site fintapodcast.fr. Vous pouvez retrouver tous les précédents épisodes de Finta gratuitement sur les applications de podcast. Et pour recevoir chaque nouvel épisode directement dans votre boîte mail, vous pouvez aussi vous abonner à la newsletter. Et pour que Finta vive, si vous appréciez le podcast et que vous souhaitez soutenir ce travail indépendant, partagez-le autour de vous. Transférez-le à vos amis, parlez-en. C'est le meilleur soutien que vous puissiez nous apporter. À très bientôt.
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playlist Soul, Rhythm and Blues. Si vous le voulez bien, nous allons nous déplacer dans l'espace et le temps, franchir l'Atlantique et nous reporter dans les années 60-70. Stax ou Motown, Motown ou Stax, je n'ai jamais pu vraiment choisir. J'aime autant les productions léchées de la Motown que la deep soul rugueuse du label de Memphis. Je vous propose donc de commencer cette heure musicale avec un artiste enregistré sur le label indépendant Curtom Records, j'ai nommé Curtis Mayfield, Move On Up, suivi de Eddie Floyd, Knock On Wood, un des acteurs phares de Stax Records.

reste chez Stax Records avec Sam & Dave, Soul Man, suivi de l'inénarrable Rufus Thomas, Do the Funky Penguin.

Imaginez-vous, vous êtes à la gare, le guichetier vous demande où vous souhaitez aller. Destination Anywhere, déclare les Marvelettes. Martha and the Vandellas rétorquent avec Nowhere to Roam.

0: contrariés, sexe, vie quotidienne sont des thèmes récurrents dans la soul, mais souvent les textes sont éminemment politiques. En voici la preuve avec The Ghetto par Donny Hathaway et Winter in America par Jill Scott Aaron.
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C'est aussi en 1966 que les Hailey Brothers enregistrent chez Motown This Old Heart of Mine. Deux ans auparavant, ils comptaient dans leur rang un certain Jimmy James, guitariste de son état, qui deviendra célèbre sous le nom de Jimi Hendrix. Et pour terminer cette playlist, retour à Memphis, dans les studios de Stax Records, où Wilson Pickett enregistrait en 1965 In the Midnight Hour.

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1: Joël Brocoli, vous avez retourné une nouvelle fois ce stade de la maladrerie, un triplé ce soir, un triplé. Comment faites-vous pour être aussi fort ?
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1: Dans son spectacle Bouche décousue, en partie inspiré par la rencontre avec Mahteb Ghorbani, poétesse iranienne réfugiée en France, Céline Mistral rend un vibrant hommage à toutes celles qui façonnent leur liberté et leur destin. De l'Iran à l'Occitanie, le spectacle Bouche décousue tisse des liens entre poésie et broderie. Céline Mistral, artiste comédienne, chanteuse et musicienne.
2: Ça a commencé par les troubadours, précisément les troubaïrites. Les femmes troubadours. Quand j'ai découvert il y a 20 ans qu'elles avaient écrit et qu'elles pouvaient avoir cette place dans la société à une période du Moyen-Âge en Occitanie et uniquement en Occitanie, et ça m'a lancée pour mettre en musique et en lumière la poésie féminine. Et puis après, avec le temps, je suis arrivée jusqu'en Iran, en passant par l'Aveyron, parce que j'ai découvert qu'en Aveyron, il y avait une poétesse, Julienne Séguré, dite Kaleliou, qui a écrit un hommage en occitan à Omar Khayyam, un grand poète du XIe siècle persan. Et suite au soulèvement Femmes, Vie, Liberté qui a eu lieu en 2022 après la mort de Mahsa Jina Amini, j'ai découvert

0: la poésie persane au féminin. Et puis j'ai rencontré Mahtab Ghorbani, une poétesse iranienne qui a mon âge et qui a vécu pas mal de péripéties dans son pays et qui est arrivée jusqu'en France pour continuer à écrire sa poésie. Et avec elle, j'ai découvert tout le monde des poétesses iraniennes et j'ai eu envie de les colporter jusqu'ici pour les faire connaître et pour leur donner une voix. Et j'ai créé un lien entre mon histoire personnelle, en fait, mon histoire familiale et la place des femmes, et puis ce que vivent ces femmes là-bas, en Iran, et partout dans le monde d'ailleurs. On a l'impression que les choses sont acquises, mais on se rend compte que selon les contextes politiques, les choses peuvent changer très très vite. Et c'est ça que j'ai eu envie de mettre en avant. En plus de ça, vis-à-vis de la recherche et du travail que fait ma grand-mère à Marseille, en Provence, autour du bouti, qui est une tradition de couture ancestrale marseillaise qui se perd et qui est un art magnifique. J'ai eu envie de créer un lien entre la broderie et la poésie, qui sont des arts souvent féminins, en tout cas pour le travail d'aiguille, les travaux d'aiguille, et qui, la broderie a représenté l'entrée en écriture à certaines femmes qui ont commencé à écrire en brodant. Et donc voilà, j'ai fait ce lien, et comme tout texte est un tissu, une trame de mots, voilà comment s'est créé ce lien entre poésie et broderie de l'Iran à l'Occitanie au féminin.
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1: Puis 11h TU, 13h ici à Paris, l'heure du journal.
0: Gilles Moreau.
1: En plus de 4 ans de guerre, la Russie affirme avoir connu l'une des pires attaques ukrainiennes. Près de 600 tirs de drones ont fait au moins 4 morts et des blessés. Depuis hier soir, Moscou et sa région ont été particulièrement touchés. Le point dès le début du journal. Une urgence de santé publique de portée internationale. C'est ainsi que l'OMS qualifie la nouvelle épidémie d'Ebola qui frappe la République démocratique du Congo et l'Ouganda. Plusieurs autres pays de la région sont en état d'alerte. En Espagne, des élections régionales ont lieu ce dimanche en Andalousie. Scrutin un test pour le Premier ministre Pedro Sanchez. Dans ce journal aussi, un ancien ministre vénézuélien extradé aux États-Unis. Nouvelle illustration de la coopération entre Caracas et Washington. La Russie donc dit avoir essuyé l'une des attaques les plus massives en plus de 4 ans de guerre contre l'Ukraine. Attaque en plusieurs vagues déclenchées hier soir, 3 jours après des frappes meurtrières sur la capitale ukrainienne auxquelles Kiev avait promis de répondre. Moscou et sa région ont été particulièrement touchés par cette riposte. La Russie fait état de centaines de drones ayant tué 4 personnes en périphérie de Moscou et une autre dans la région de Belgorod. Les précisions sur place à Moscou de Jean-Didier Revoin.
2: À quelques kilomètres au nord de Moscou, une femme a perdu la vie dans les décombres de sa maison, touchée par un drone ukrainien. Les débris d'un autre drone neutralisé par la défense aérienne ont tué 2 hommes en retombant sur une maison de campagne en construction, une quinzaine de kilomètres plus loin. Au total, ce sont 556 drones qui ont attaqué la Russie en différents points de son territoire la nuit dernière, dont 120 avaient pris pour cible la capitale et sa région. À Moscou même, plus de 80 drones ont été interceptés et une frappe a même fait 12 blessés, des ouvriers pour la plupart, qui travaillaient sur un chantier à proximité d'une raffinerie. C'est ce qu'a précisé le maire de la ville. Sergueï Sobyanin a ajouté que la production de la raffinerie n'avait pas été perturbée et que 3 immeubles résidentiels avaient été endommagés. 14 régions russes ainsi que les mers Noires et d'Azov ont été prises pour cible lors de cette attaque bien supérieure aux quelques dizaines de drones, le plus souvent interceptés dans le ciel russe par la défense antiaérienne. Cette attaque d'une ampleur rarement constatée est intervenue 3 jours après des frappes meurtrières sur Kiev auxquelles les autorités ukrainiennes avaient promis de riposter. Jean-Didier Revoin, Moscou, RFI.
1: Et j'ajoute le commentaire ce matin du président Volodymyr Zelensky. Il juge, je cite, entièrement justifié cette attaque de drones ukrainiens. Une urgence sanitaire de portée internationale, mais sans répondre aux critères d'une pandémie. C'est ainsi que l'OMS, l'Organisation Mondiale de la Santé, qualifie la nouvelle épidémie d'Ebola qui frappe la République démocratique du Congo ainsi que l'Ouganda. L'organisation a déclenché ce matin son 2e niveau d'alerte internationale le plus élevé. De son côté, l'Agence sanitaire de l'Union africaine, l'Africa CDC a recensé 88 décès vraisemblablement dus au virus sur 336 cas suspects. Par ailleurs, le

Le ministère congolais de la Santé a démenti l'information selon laquelle un cas d'Ebola a été confirmé à Kinshasa, comme cela avait été annoncé par l'Organisation mondiale de la Santé. Un invité pour faire le point tout à l'heure dans RFI Midi, vers 14h15, Sylvain Baize de l'Institut Pasteur à Lyon, un spécialiste des infections virales émergentes. Dans l'immédiat, direction l'Espagne, où des élections régionales ont lieu ce dimanche en Andalousie.

0: Sanchez joue gros. Cette région du sud de l'Espagne représente près de 20% de la population du pays et a été pendant 40 ans un bastion du Parti Socialiste. Depuis 2019, elle a basculé à droite avec le Parti Populaire qui devrait, selon les sondages, rester au pouvoir. L'enjeu sera de voir si le PP conservera sa majorité absolue au Parlement andalou ou s'il sera contraint de gouverner avec Vox, le parti d'extrême droite en pleine ascension. Le score du Parti Socialiste sera bien sûr scruté à la loupe. Le parti de Pedro Sanchez pourrait enregistrer le pire résultat de son histoire dans cette région symbolique. Il a déjà subi plusieurs revers dans d'autres élections régionales ces derniers mois. Ce scrutin en Andalousie intervient en tout cas à un an des élections générales en Espagne et a donc valeur de test pour le Premier ministre. Si Pedro Sanchez bénéficie d'une bonne image sur les dossiers internationaux, il est affaibli par des scandales de corruption touchant son entourage et reste très impopulaire.
1: Muriel Paradon, un incendie s'est déclaré aux Émirats Arabes Unis près d'une centrale nucléaire. Abu Dhabi annonce que le feu a pris suite à une frappe de drone près de cette centrale de Baraka, c'est son nom, sans faire de blessés ni provoquer de hausse de radioactivité. L'armée israélienne est à nouveau intervenue au Liban ce matin malgré la trêve en vigueur. De sources libanaises, ces frappes ont visé l'est et le sud du Liban. Les États-Unis avaient pourtant annoncé vendredi, lors d'une deuxième journée de pourparlers entre Israël et Beyrouth à Washington, la prolongation de la trêve devait expirer ce dimanche, prolongation de 45 jours. Le Hezbollah rejette ces négociations directes entre le Liban et Israël. Et maintenant, ce nouveau signe de la coopération du régime vénézuélien avec Washington. Alex Saab, un homme d'affaires vénézuélo-colombien, a été expulsé ce week-end vers les États-Unis. Il a été pris en charge par la DEA, l'Agence américaine de lutte antidrogue. François-Damien Bourgerie, bonjour.
2: Bonjour.
1: Ce proche de l'ancien président Maduro était devenu ministre en 2024 avant de tomber en disgrâce lors de l'arrivée au pouvoir de Delcy Rodriguez, l'actuel chef de l'État par intérim.
3: Oui, l'histoire d'Alex Saab, c'est celle d'un modeste vendeur de porte-clés colombien devenu entrepreneur à succès avant de s'imposer comme un intermédiaire clé du régime vénézuélien à l'international, d'abord via l'importation de matériel de construction puis de denrées destinées au programme d'État de distribution alimentaire. Un programme éclaboussé par des accusations de corruption. Alex Saab est poursuivi par la justice états-unienne pour détournement d'aide alimentaire au profit de Nicolas Maduro et de son gouvernement. Nous sommes alors en 2019. L'homme d'affaires finit par être arrêté au Cap-Vert avant d'être extradé puis emprisonné aux États-Unis. À l'époque, le régime Maduro lance une grosse mobilisation pour obtenir sa libération. Création d'une fondation, graffiti, manifestation. Alex Saab est libéré au bout de 3 ans dans le cadre d'un échange de prisonniers. Il est accueilli en héros à Caracas et nommé ministre des Industries et de la Production Nationale. Mais l'enlèvement de Nicolas Maduro le 3 janvier dernier, l'accession au pouvoir de Delcy Rodriguez entraîne sa chute. À la demande de Washington, Alex Saab est placé en détention. Il s'apprête aujourd'hui à rejoindre son ancien allié dans les prisons états-uniennes.
1: Merci François-Damien Bourgerie. En direct dans ce journal, au Pérou, la fin d'une longue attente. C'est ce dimanche que doivent être proclamés les résultats officiels du premier tour de la présidentielle des 12 et 13 avril. Le second tour doit opposer la candidate de droite Keiko Fujimori à celui de la gauche Roberto Sanchez. Déjà, le candidat ultra-conservateur conteste. Il exhorte les autorités péruviennes à organiser une nouvelle élection dans les 48 heures. Giorgia Meloni, la présidente du Conseil italien, a annulé un déplacement qu'elle devait faire à Chypre pour se rendre au chevet de personnes blessées hier à Modène. Des personnes renversées en plein centre-ville par un automobiliste ayant des antécédents psychiatriques. Il y a 8 blessés, dont 4 grièvement. Une femme a dû être amputée des 2 jambes. En football, on joue ce dimanche la dernière journée de Ligue 1. Tous les matchs se dérouleront en même temps. Il n'y a plus de suspense pour le titre de champion qui revient cette année encore au Paris Saint-Germain alors que Lens est assuré de finir deuxième. En revanche, la bataille pour les qualifications Coupe d'Europe continue de faire rage. Enfin, c'est Dara, la candidate de la Bulgarie, qui a remporté le 70e concours de l'Eurovision organisé hier soir à Vienne, en Autriche. Un concours marqué par la polémique autour de la présence israélienne. Pour le reste, la soirée a été conforme à ce que propose habituellement l'Eurovision. Kitsch, paillettes et délires en tout genre sans jamais se prendre trop au sérieux. Olivier Roger, c'est d'ailleurs la première qualité de la chanson Bangaranga qui a remporté les suffrages.
4: En argot jamaïcain, Bangaranga signifie à la fois la fête et la folie, ce qui résume parfaitement le show proposé par Dara, 27 ans, un dance hall balkanique aux allures de lambada survitaminé.

0: Durant plus de deux heures, le public aura eu droit à sa dose de kitsch, de show déjanté ou juste étrange. Un chanteur israélien francophone. Un Maltais en mode crooner. Un Albanais spectral et grandiloquent. Ou encore un Norvégien mimant Freddie Mercury, mais sans la voix. Et comme chaque année, le vote du public est venu bouleverser les pronostics. L'Australie et la Finlande, grands favoris, repartent bredouille, tout comme la Française Monroe.
1: Voilà pour ce reportage d'Olivier Roger qui a suivi pour nous le concours de l'Eurovision. C'est la fin du journal. Très bonne journée à notre écoute. Elle continue avec l'atelier des médias. Il est pratiquement 13h10 ici à Paris.
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5: En février 2020, je recevais Alexandre Planck et Anthony Capelli qui me présentaient le dernier prototype d'un objet appelé Radio Box. Alexandre Planck, réalisateur radio de métier, racontait avoir travaillé avec l'ONG Radio Sans Frontières au Kurdistan irakien au moment de la bataille de Mossoul en 2016-2017. On l'écoute.
6: Et un jour, on arrive dans un camp, un petit camp dans lequel il devait y avoir 4 ou 5 000 personnes. Et je demande au camp manager, je dis, mais il y a personne dans votre camp. Et le camp manager me répond, si, sauf que tout le monde est dans sa tente et attend parce qu'il n'y a rien à faire. L'idée, au fur et à mesure, est venue de ça. Se dire, on a un moyen de communication, un dispositif facile qui permettrait aux gens de se rencontrer, aux gens de créer de l'animation à l'intérieur d'un camp, d'organiser des rendez-vous, des interviews, des rencontres, de jouer de la musique pour la diffuser plus largement. Donc l'idée première ou l'intuition première de la Radio Box, elle vient de là. Finalement, de voir l'ennui de gens éloignés de leur famille, éloignés de leur ville et n'ayant pas la possibilité de faire quoi que ce soit.
5: Une bonne idée répond à une problématique. On reprend avec Alexandre Planck.
6: Il y a un problème. Le dispositif radio, d'une manière générale, est beaucoup trop compliqué pour des gens qui savent pas du tout faire de radio. Si on arrivait à simplifier le dispositif radiophonique, les gens l'utiliseraient.
5: Anthony Capelli, technicien et bidouilleur, a conçu un prototype avec quelques lignes directrices fortes.
7: L'idée première, c'était de jamais aller donc vers la complexité, donc c'est-à-dire avoir 4 voix, 4 micros, donc 4 boutons et 2 casques. Voilà. À partir de ça, utiliser le moins de composants possible, consommer le moins possible et avoir quelque chose de le plus robuste pour justement s'adapter à des terrains complètement extrêmes.
8: C'est un challenge énorme.
5: Et ce challenge a été relevé. Cette radio box dont on parlait du prototype il y a plus de 6 ans sur l'antenne de RFI est maintenant une réalité et on va y consacrer une émission. Salut, c'est Steven Jambeau. Merci d'écouter l'atelier des médias de RFI qui chaque semaine dure 20 minutes à la radio et un peu plus si vous faites le choix de l'écoute en podcast. La radio box a fait un passage à l'échelle au sein d'une structure associative, l'ONG française Making Waves, dont font partie Alexandre Planck et Anthony Capelli. Making Waves a fait produire plus d'une centaine d'exemplaires de cette radio box qui servent abondamment, notamment aux équipes d'une célèbre association d'aide humanitaire française. Bonjour Loïc Judot et bienvenue sur RFI.
9: Bonjour Sylvain Jambeau.
5: Tu es volontaire à la Croix-Rouge française, référent technique santé aux opérations internationales donc de la Croix-Rouge française. Vers 2021-2022, tu as échangé avec Alexandre Planck, qu'on entendait au début, et qui t'a présenté cet objet-là, Radio Box. Raconte-moi comment ça s'est passé.
9: Alors exactement, alors on se connaissait un peu par le monde de la radio avec Alexandre. On s'était rencontrés dans un studio de radio. Il a d'ailleurs fait une très belle série documentaire, Making Waves. Et on est au festival de la radio, au festival Longueur d'onde à Brest. Et il me parle de cet objet de Radio Box en disant, finalement, c'est un studio qui est extrêmement simple, qu'un enfant de 6 ans, en quelques minutes, peut mettre en œuvre en fait ce studio et monter.

0: son émission. Et on se dit, mais nous, c'est génial parce que la radio, c'est quelque chose qui est très simple, qui est très robuste. Et sur nos terrains à l'international, quand on a des catastrophes, quand on va faire face à des épidémies, c'est un outil qu'on va essayer de développer.
1: Du coup, tu me disais en préparant cette émission, tu m'expliquais que ta mission en tant que volontaire à la Croix-Rouge française, c'est de trouver des solutions low cost à certaines situations. Vous recevez du coup souvent des sollicitations, comme tu le disais, mais cet objet permettant de créer un studio de radio mobile, il vous a effectivement tout de suite emballé au point que vous êtes dit, ben, il faut le tester.
0: Ouais, nous, ce qui fonctionne en tout cas, c'est d'essayer de se dire, bon, très bien, il y a toujours la réalité du terrain, est-ce que ça va fonctionner? Il faut qu'on arrive à avoir un peu une success story, de se dire, bon, bah, on va le tester sur un terrain, on va voir si c'est vraiment efficace, si ce qu'on a pensé, en fait, fonctionne vraiment, et assez vite, on se capte.
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1: Cette semaine, je vous propose de parler d'autonomie, une autonomie douce. On a déjà fait des émissions sur le sujet. On n'est pas très loin de chez Orphée, que vous avez découvert la semaine dernière avec ses fleurs et avec le collectif de la fleur française. On est aujourd'hui chez Sandy Motion. Bonjour.
2: Bonjour.
1: Tu fais beaucoup de choses. On a un petit peu parlé avant. Tu fais de la vannerie, tu fais de la tannerie, tout ça de manière très naturelle. Tu fais de la cueillette. Tu proposes des cueillettes sauvages. Tu es prof de yoga. Voilà. Et tout ça, ça fait des personnages en général que j'aime bien présenter à l'ours et à la carotte, puisque ce sont des gens comme toi qui cherchent à vivre autrement et qui parfois trouvent des choses. Je vois qu'à côté de nous, il y a pas mal de branches d'osier, je suppose, ou de saules. On va parler peut-être vannerie. C'est comme ça que ton rapport à l'autonomie et à la nature a commencé. C'est un lien ancien chez toi?
2: J'ai commencé mon lien avec la nature en passant le brevet d'état d'accompagnateur en montagne. Où au début, j'accompagnais les gens en montagne de façon plutôt sportive. Et puis petit à petit, je me suis rendu compte que c'était plus pour moi suffisant. Et je me suis tournée un peu vers la nature, à la fois les oiseaux, les champs d'oiseaux et en même temps les plantes. Et essayer de voir comment ces plantes qui nous entourent peuvent nous servir dans notre quotidien. Donc la vannerie, ça fait partie d'une des façons dont j'ai pu utiliser ces plantes et dont j'ai essayé de transmettre l'utilisation aux gens qui venaient avec moi.
1: Alors toi, t'en fais quoi? Donc c'est de l'osier que tu récupères du sol?
2: Alors tout ce qu'il y a là, c'est des il y a des saules, il y a des noisetiers, il y a du cornouiller. C'est des plantes que j'utilise pour faire des paniers, mais pas que. En fait, c'est vraiment pour faire toutes sortes d'objets. Et toutes les chutes, je les utilise pour faire des petites rambardes.
1: Ouais, ce qu'on appelle des plessis. On met pour faire des bordures de jardin ou pour mettre de la terre dedans, pour faire des carrés jardins. Ouais. Ok, ça, ce sont les chutes en fait de ce que tu fais en travail.
2: Voilà, c'est pour éviter de les brûler, ouais. de faire de la fumée. En fait, nous, on s'en sert vraiment pour faire nos haies. Okay. Tout ce que je ne vais pas pouvoir utiliser, ou des fois, il y a des saules qui sont un peu tachés, ou les noisetiers, une fois qu'ils sont un peu trop secs, on ne peut plus tirer les fines lamelles qui servent à faire les paniers. Et dans ces cas-là, au lieu de les soit je les ramène dans la forêt, soit je les utilise.
1: Donc la vannerie, tu en fais quoi? Donc des paniers, tu viens de le dire?
2: Alors là, en ce moment, par exemple, je récupère l'écorce des tiges, ça peut être du saule, par exemple. Avec les écorces, on peut en faire des chapeaux, on peut en faire des sacoches. Et c'est au fil des saisons, essayer de voir. Il y a des saisons où on va pouvoir utiliser l'écorce, d'autres où on va utiliser le feuillage. En fin d'été, ça va plutôt être le feuillage et les joncs. À l'automne, ça sera plutôt le noisetier pour faire les paniers. Et en fonction des saisons, essayer d'adapter sa vannerie, de faire une vannerie paysanne quoi, au fil des saisons.
1: Okay. Ça t'est venu comment, cette envie?
2: Bizarrement. Hein. petit à petit, par curiosité. Je pense que c'est vraiment la curiosité tout au long de ma vie là, qui m'a amenée dans des univers à la fois complètement différents et en même temps qui se rejoignent. Comme le tannage, la vanne.
1: J'allais dire, on va passer du végétal à l'animal. Qu'est-ce qui t'a pris aussi de vouloir faire du tannage?
2: Eh bien, je pense que c'est

0: Surtout quand je suis tombée enceinte. Où
1: alors, l'euthanasie, on va rappeler. Hein. Ouais, c'est le fait de prendre une peau d'animal et de la transformer en cuir.
0: En fait, c'est moi, quand j'ai vu la peau de mon ventre qui changeait, je me suis dit que la peau, c'était quand même quelque chose de magique qui nous accompagne tous les jours. Et après, je me suis dit, ben oui, les anciens, en fait, ils utilisaient vraiment ces peaux-là, pas les nôtres, hein, mais les peaux des animaux pour faire toutes sortes de choses. Et j'ai voulu essayer. Donc j'ai demandé à des paysans s'ils pouvaient me prêter des peaux plutôt que de les jeter, parce que maintenant c'est vrai qu'on a tendance à les jeter. Et j'ai essayé de les transformer. Alors au début il y a eu pas mal d'échecs. Et petit à petit j'ai réussi à trouver une méthode qui me permettait, sans utiliser de produits chimiques, de les transformer pour pouvoir les utiliser pour des instruments à percussion. Alors moi ce qui se passe c'est que s'il y a quelqu'un qui veut faire un instrument de musique, il m'appelle et il vient à la maison. Moi, j'ai la peau, soit il la tanne avec moi, d'accord, soit j'ai déjà tanné la peau et on fabrique l'instrument ensemble.
2: D'accord.
0: Voilà, je trouve qu'au moins, il y a vraiment un autre rapport qui se crée avec l'instrument. Et pour moi, c'est ça, c'est le plus important, quoi. Plutôt que de fabriquer des instruments à la chaîne et qui n'ont pas forcément de vie derrière.
1: Alors, tu utilises quoi, c'est quoi comme peau que tu utilises comme animaux?
0: Alors, ça peut être des peaux de daim, des peaux de biche, de cerf.
1: Donc, tes copines avec les chasseurs du coin,
0: hein? Entre autres. Voilà.
1: C'est bien ça de relier qu'être écologiste et faire quand même le lien avec les chasseurs, c'est très bien.
0: Ben moi j'ai trouvé ça génial parce que c'est souvent assez clivé, il y a les écolos d'un côté et les chasseurs de l'autre, et en fait on utilise la même nature, et c'est réussir à discuter ensemble, et finalement en fait il y a plein de secteurs sur lesquels tout va bien, quoi.
1: Si on n'écoute pas trop ce qu'on nous dit de penser et comment voir les autres, il suffit de discuter, on se trouve des points communs.
0: Ouais, complètement. Moi, à la fois, c'était très riche au niveau apprentissage de la peau, mais socialement aussi beaucoup. Moi, ça m'a changé beaucoup ça m'a changé un regard sur l'univers de la chasse, quoi. J'ai d'ailleurs été contactée à Montpellier pour faire une conférence sur l'euthanasie par la Fédération de chasse, et pour moi, c'était un vrai cadeau.
1: Super. J'aime bien, en effet, c'est un vrai cadeau pour les auditeurs aussi. Parlez autour de vous, vous verrez que parfois les barrières qu'on essaie de mettre entre nous n'existent pas. Donc on est aussi entouré de pas mal de végétales ici. Tu fais aussi ces cueillettes, qu'est-ce que tu proposes aux gens de manger, de se soigner, de les deux?
0: Alors moi, mon but, c'est pas de dire aux gens, il faut faire ça, c'est vraiment de rendre les gens autonomes par rapport à l'utilisation des végétaux, par rapport à la reconnaissance des végétaux. Quand on approche un peu le milieu de la botanique, on a l'impression que c'est très austère et très compliqué. Et en fait, c'est rendre tout ça beaucoup plus simple en essayant de se limiter à quelques végétaux qui vont pouvoir nous servir à manger, à se soigner, à faire une petite pharmacie pour des petits bobos, hein, bien sûr, mais en tout cas, c'est regarder différemment les plantes qu'on a vraiment dans notre jardin. Les rendre extraordinaires, tout ce qui est ordinaire, quoi.
1: Oui, parce que souvent, elles le sont, hein, ce que les gens voient comme une mauvaise herbe qui pousse en travers de leur chemin, ça peut être une plante qui sert.
0: Ouais, mais complètement, rien que la pâquerette, en fait. La pâquerette, en fait, quand on fait des balades, les gens, quand je la présente, on dit, bon, c'est la pâquerette. Mais oui, mais est-ce qu'on a vraiment regardé de près la pâquerette? La pâquerette, c'est un monde merveilleux. Quand on la regarde de près, si on a la chance d'avoir une petite loupe ou si on est animé vraiment, on colle l'œil, on peut l'utiliser au niveau médicinal, on peut l'utiliser...
1: Ah ouais, ça sert à quoi la pâquerette? J'avais jamais entendu parler.
0: La pâquerette, elle va servir, elle va être réchauffante, on peut s'en faire des soupes, en fait, ça va ramener un petit peu de chaleur. C'est une plante qu'on va pouvoir utiliser aussi, parce qu'elle est vulnéraire, on peut s'en faire un macérat huileux, et tu vas pouvoir t'en servir comme l'arnica. Voilà, tu vas pouvoir t'en servir aussi, ben justement, quand tu as un ventre qui devient un peu gros, voire très gros quand tu es enceinte, ça va t'éviter les vergetures. Mêlée aux fleurs de soucis, là, ça fait un très bon complexe. Et après, c'est vrai que tu peux vraiment la manger au quotidien. Tu es sûr que tu en as toujours dans le jardin, enfin, presque toute l'année, quoi.
1: Au printemps, surtout.
0: Voilà, au printemps, oui. Ouais. Et après, ben voilà, on a le pissenlit, on a le plantain, il y a des...
1: Alors toi, au quotidien, comment ça se passe? Tu manges beaucoup de plantes de ton jardin, de plantes sauvages, cultivées? Comment? Parce qu'il y a une partie potager, là il y a les fraisiers, il y a le potager qui va bientôt, qui attend d'accueillir pas mal, qui a déjà des plants, qui va en avoir d'autres, on le voit. Mais toi, au quotidien, ça se passe comment avec les plantes?
0: Alors moi, la première chose que je fais le matin quand je me réveille, c'est que je me pose un peu la question de comment je me sens au niveau du ventre, au niveau de la tête, au niveau de l'énergie. Et en fonction de mes ressentis, je vais dehors et je me fais ma petite cueillette pour me préparer.

0: ma tisane du matin. Comme ça, je me fais mon petit check. Ça me permet de voir un petit peu l'ambiance dans laquelle je me trouve et d'anticiper un petit peu ma journée, vite fait, hein, sans cérémonie. Mais voilà, et je prends quand même comme ça contact le matin avec, avec les plantes du jardin. Alors, pas du potager, mais vraiment les plantes sauvages.
1: Alors, je vois pas d'ortie, c'est parce que tu les manges toutes?
0: Alors ouais, l'ortie surtout.
1: Parce que c'est vrai que là, vraiment, on est dans une zone où il devrait y en avoir et j'en vois pas chez toi. Ça veut dire
0: c'est
1: que tu en manges beaucoup.
0: Ouais, si tu regardes bien, il y en a quand même un peu partout. Après, c'est vrai qu'on a fait un peu le vide, mais il y en a toujours un petit peu sur le côté. Et c'est une plante que j'utilise beaucoup, mais qui a une constitution asséchante et j'ai un terrain assez sec. Et du coup, je vais l'utiliser un petit peu, mais accompagné de plantes qui vont ramener un peu d'humidité.
1: D'accord. Où c'est qu'on revoit ce genre de savoir sur le sec, l'humidité? C'est dans des ouvrages que tu as lu quand même ça?
0: Moi, je suis en formation en herboristerie et une herboristerie où on s'intéresse au côté un peu médecine chinoise et où je trouve vraiment intéressante l'approche parce qu'il va y avoir... On va étudier la constitution des plantes et on va étudier sa propre constitution. Et quand je fais une balade avec les gens, moi, c'est vraiment ce qui m'intéresse, c'est que les gens eux-mêmes apprennent à se connaître pour pouvoir aller vers les plantes qui leur sont adaptées. Chaque personne va avoir une constitution qui lui appartient, mais on ne va pas tous avoir besoin de la même. Par exemple, comme on disait tout à l'heure, si on a la toux, si on est un peu pris au niveau des voies ORL, on ne va pas tous se diriger vers le thym, par exemple.
1: Oui, le thym, c'est bon pour certaines personnes, mais pas pour toutes.
0: Exactement. Voilà, c'est ça.

0: Alors nous sommes de retour avec Sandy. Sandy, on l'a à peine évoqué. On va essayer d'aller voir un petit peu voir en vrai tout ce que tu fais. Donc tu fais de la vannerie, tu fais des tannages de peau pour faire des instruments de musique. Tu fais, tu vis avec les plantes de ton jardin. Tu apprends aux autres à faire du yoga, en particulier des personnes âgées. Tu fais des balades avec les plantes pour découvrir les plantes d'un point de vue culinaire et cosmétique et se soigner, c'est ça?
1: Oui, médicinal. Moi, le but, c'est d'amener les gens et de voir. Alors évidemment, moi, j'explique un petit peu, mais le but, c'est qu'après, les gens, ils vérifient par eux-mêmes. Et puis, en fonction de s'ils ont des pathologies, vérifier s'il y a des

0: contre-indications, en sachant que moi je connais pas toutes les contre-indications de toutes les plantes. Donc c'est vraiment après chaque balade, moi ce que je conseille c'est de vérifier par soi-même, et de vérifier par soi-même ça permet d'être un peu plus sûr de soi pour l'utilisation. Au niveau culinaire par exemple, je fais plus d'ateliers culinaires parce qu'il y a un petit flou juridique au niveau de la responsabilité. Il y a beaucoup de gens qui présentent des allergies et moi bah, ce que je fais c'est qu'on parle du côté culinaire, du côté sensoriel, vraiment de le petit goût. Des fois on peut avoir la feuille en bouche pour ceux qui le veulent, mais par contre la cuisine je la fais plus faire avec les gens.
1: C'est l'industriel qui a gagné, qui a mis en place des normes pour que finalement des choses qui sont mauvaises pour la santé, mais standardisées, remplacent les choses uniques comme ça.
0: Mais voilà, disons qu'après, on a toujours un petit peu la peur de se retrouver devant des flous et d'être remis en cause. Et c'est vrai que maintenant, il y a pas mal de gens qui présentent des allergies et on ne sait plus trop à où s'en tenir, quoi.
1: Tu me fais goûter quand même quelque chose avant qu'on rentre, aller voir la vannerie, quelque chose que je ne connaîtrais pas. Ou qui est très classique et que j'ai jamais goûté. Non, ça, c'est une aquilée.
0: Oui.
1: Tu la manges?
0: Oui, tu peux, ouais, en salade. Ce qui est intéressant, c'est de goûter des plantes qui ont vraiment des saveurs complètement différentes.
1: Elle a un peu d'amertume.
0: Oui, c'est ça.
1: Mais elle est bonne. Elle reste douce quand même, c'est marrant.
0: Il y a de l'amertume et du coup, bah, ça c'est pareil, on va le travailler. Vous voyez, ça veut dire que c'est une plante qui a une constitution amère. Mmh. C'est une plante qui va être asséchante.
1: D'accord. Ça fait maigrir.
0: Non.
1: C'est dommage, parce que je ne suis pas enceinte, mais j'ai quand même la peau qui s'est un peu tendue sur le ventre ces dernières années. Dommage, sinon je...
0: Ça va être une plante qui va resserrer les tissus, c'est une plante qui est astringente.
1: D'accord.
0: Et tout ce qui est astringent, ça va faciliter la circulation sanguine, ça va faciliter la circulation lymphatique aussi, donc ça peut aider à éliminer, mais voilà.
1: Bon, très bien. Qu'est-ce que tu aurais alors pour brûler ma graisse?
0: Pour brûler ta graisse... Ben, je pense que si tu manges que des plantes, c'est déjà ça va aider. Mais ouais, juste rien que déjà un petit drainage.
1: Les fleurs de sauge officinales sont très bonnes, oui, en effet.
0: Ouais.
1: Elle m'a donné une fleur pendant qu'on parlait. Toi, je les avais jamais mangées.
0: En rouleau de printemps, ça réveille les papilles.
1: C'est très bon. Tu vois, parce que c'est vrai qu'on en a de la sauge officinale, donc la vraie sauge, celle qui est un peu duveteuse et gris argenté, qui sert normalement de sécher pour des tisanes. Mais j'avais jamais osé goûter les fleurs qui sont bonnes. Bon, mais très bien.
0: Ouais, moi, je m'en sers un peu pour purifier le lieu, pour nettoyer un petit peu. Voilà. mais c'est vrai qu'au niveau culinaire, c'est très très fort. Mmh. Et on aime ou on n'aime pas. Mmh. Et après, bah, comme on disait tout à l'heure, il y avait une vieille. On disait qu'il y a de la sauge dans son jardin, n'a pas besoin de médecin. Mmh. Bah, en fait, bah, suivant ta constitution, ça peut être super intéressant, mais ou pas, quoi.
1: D'accord. Mmh. Bon, après les fraisiers, ça, je te les laisse, je connais. Tu as de belles fraises, disons. Alors, tu vas nous montrer, tu as un atelier, du coup, dans ta maison. Alors, la maison, on n'en a pas parlé, mais ton chéri est charpentier. Donc là, on est évidemment, la maison aurait pu donner aussi lieu à une émission, puisqu'on est sur une...
0: Une technique, une maison en paille avec la technique Greb.
1: D'accord. C'est quoi la technique Greb?
0: Technique Greb, c'est qu'il y a une ossature principale, une ossature secondaire, et à l'intérieur, des bottes de paille qui sont mises sur champ. Et de chaque côté, un coffrage avec un mélange ciment chaud sûr.
1: D'accord. Et le tout bardé de bois. Et en plus, pas du bardage régulier. C'est vraiment c'est une très grande cabane, mais il y a cet esprit qui est vraiment très chouette.
0: Voilà.
1: Et tu es bien dedans.
0: Ouais, par contre, ouais, on est super bien dedans. Ça, c'est clair.
1: Là, tu as une petite serre.
0: Ouais, où je fais sécher les écorces.
1: Ah, je croyais que c'était des pots en l'air, mais en fait, là, tu fais sécher tes écorces.
0: Là, en fait, j'ai...
1: C'est des rouleaux, en fait, accrochés à des fils, accrochés au plafond.
0: Ouais, en fait, c'est ça. Là, c'est la période où il y a la montée de sève. Donc, en fait, je fends les tiges dans la longueur. Et après, je récupère l'écorce que je roule en sens inverse pour qu'elle reste droite. Et après, je découpe des fines lamelles de ces écorces-là pour pouvoir fabriquer, bah, ouais, ce qu'on disait tout à l'heure, des sacoches ou des chapeaux ou tout autre objet.
1: C'est un peu plus épais, quoi.
0: Alors, tu peux découper des grandes lamelles ou des beaucoup plus fines. Et c'est vrai que ça c'est juste de la magie, quoi. C'est un peu comme la peau des bêtes. On se rend compte qu'on peut faire plein, plein de choses avec. C'est super intéressant. Et c'est vrai, on le voit très peu utilisé ici, aujourd'hui.
1: Complètement. Et tu crois que ça se faisait, c'est un savoir ancien, c'est des choses qui se faisaient ici?
0: Ici, je sais pas.

0: Pas trop.
1: Ici, en France.
0: Ouais, en France. Alors, il y avait certaines. En fait, la vannerie, ce qui est intéressant, c'est qu'en fonction des régions, il y a des savoirs qui sont complètement différents, d'autres qui se rejoignent. Mais c'est vrai que le côté écorce, en tout cas, dans notre région-là, je n'ai jamais trop vu.
1: Je vois d'autres plantes qui sèchent dans ta petite serre.
0: C'est la fume-terre. La fume-terre que j'ai récupérée, bah justement, je ne l'ai jamais trop utilisée et je voulais goûter son amertume. Et elle va être utilisée pour le foie, pour drainer un petit peu le foie. Et à côté, l'aubépine. L'aubépine pour calmer un peu le système nerveux.
1: C'est les fleurs que tu utilises ?
0: Les fleurs et les feuilles. Et
1: pour calmer le système nerveux ?
0: Ouais, pour rééquilibrer le système nerveux. Moi qui ai un système nerveux qui est assez... je suis un petit peu tonique, mais des fois un petit peu trop. Et l'aubépine me sert justement dans mon quotidien.
1: Ok. Ça, je connais. Ça doit être un rhizome.
0: C'est la patate douce. C'est ça. Ouais, on est en train d'essayer de se tenter la patate douce.
1: Tu veux la tenter à l'intérieur ?
0: T'as peur ? Non, on va la mettre dehors, mais ouais, on attendait un peu que les cinglas soient passés là.
1: Ouais. Alors là, on rentre dans le garage ?
0: Ouais,
1: t'as encore des trucs en train de sécher ?
0: Ça, c'est le roseau massette. C'est le... Alors, il y a du roseau massette que je récupère à la fin de l'été et je le fais sécher. Et après, je peux l'utiliser toute l'année pour fabriquer justement les chapeaux ou les sacoches. L'avantage des roseaux, ce qui est intéressant, c'est que le saule, souvent, c'est difficile à travailler pour les gens qui ont des problèmes articulaires. Et tout ce qui est feuillage, on peut le travailler vraiment avec tout public. À la fois les jeunes, les petits et les personnes âgées.
1: Oui, parce que tu vis plus de la passation de savoir que tu fais, des stages, que de la fabrication d'objets, on est d'accord.
0: Oui, en fait, j'ai finalement plus beaucoup de temps pour fabriquer. J'adore fabriquer et j'aime beaucoup transmettre. Et c'est vrai que mêler toutes tes activités, là, le temps de fabrication, il devient assez court.
1: Il faut trouver l'équilibre entre les deux.
0: Voilà, d'où l'aubépine.
1: Et là, il y a quelques pots. On commence à rentrer dans le domaine des pots, là.
0: Ouais, tu vois, alors c'est les dernières pots que j'ai. Après, y a toutes celles qui sont dans les poubelles, là, qui me restent à tanner. Donc ça, c'est par exemple, ça, c'est de la peau de daim.
1: Il y a des daims dans les forêts ici ?
0: Non, c'est un élevage du côté de la Charente où que ma mère, quand les animaux se battent, et des fois ils sont obligés de récupérer les pots, et les pots, au lieu de les jeter, ils me les amènent.
1: D'accord.
0: Et comme ça, moi, je transforme ces pots-là pour leur redonner une nouvelle vie, quoi.
1: Et on voit la texture qu'on pourrait en faire un tambourin ou quelque chose comme ça, quoi. C'est, voilà. C'est à la fois souple mais un peu cartonné.
0: Ouais, en fait c'est ça, c'est semi-rigide, c'est tanné à cru. C'est-à-dire que moi je récupère les pots, je les écharne avec une plane qu'on utilise.
1: Écharné,
0: c'est-à-dire que j'enlève la chair, les fascias, sur la peau avec un outil qui sert à écorcer le bois à la base. Je les mets sur un rondin, je les écharne et après je fais des trous tous les 5 cm tout le tour de la peau et je vais les tendre sur un cadre pour que en fait la peau soit complètement étirée et que les fibres vraiment se distendent. Une fois que ça c'est fait, j'utilise la cervelle, donc soit la cervelle de l'animal, soit une cervelle que je vais acheter si j'en ai pas, et je vais badigeonner la peau de cette cervelle.
1: D'accord.
0: Qui va permettre de renourrir la peau en phospholipides, parce que sinon la peau c'est un peu comme du carton. Et le fait de la renourrir, ça va lui donner une certaine souplesse.
1: D'accord.
0: Si je voulais une peau très très souple, je la tremperais carrément dans cette espèce de pâte à crêpe de cervelle, quoi.
1: D'accord.
0: Plusieurs fois en l'assouplissant. Et là, par contre, physiquement, c'est plus compliqué.
1: Et là, c'est une technique que tu as appris comment ?
0: En cherchant, en essayant. Et puis finalement, je me suis rendu compte que c'est un peu une technique que les Amérindiens utilisaient.
1: D'accord.
0: Pour finir, je fais des tipis et je les fume à l'écorce de chêne et de châtaignier. Voilà, comme ça permet de les rendre imputrescibles.
1: Donc là, on est rentré. Ah bah oui, en effet. Il y en a plein le plafond.
0: Voilà.
1: C'est chouette.
0: Donc il y a vraiment plusieurs techniques. Le but, c'est, moi, c'est vraiment justement d'apprendre plusieurs techniques et plusieurs savoirs au niveau des lieux où j'ai été. Donc là, par exemple, on a ce qui ressemble au tistaï.
1: Alors le tistaï, c'est le... C'est le panier...
0: C'est le panier des baronnies qui était fait tout en noisetier. Donc, moi, ça fait partie des choses que j'ai vraiment envie de transmettre pour que ces paniers-là puissent perdurer. Comment tirer une fine lamelle sur du noisetier ? Quelles sont les techniques ? Parce que ça, c'était vraiment pratiqué avant.
1: Très joli. Hein.
0: Et ça l'est plus... En fait, tous les gens qui les fabriquaient sont morts, mais aujourd'hui, quoi.
1: Et tous les paniers qu'on trouve sur les marchés sont fabriqués en Chine.

0: ou ailleurs.
1: Et bien déjà, quand on voit le prix des paniers aujourd'hui et le temps qu'on met pour les fabriquer, on se dit que... Ouais, voilà, carrément.
0: Ils sont très bien finis, hein. J'ai déjà vu de la vannerie sauvage, là t'as vraiment des objets qui sont finis, c'est très joli. Hein.
1: Voilà, avec des techniques un peu différentes. Et donc ça, tout ça, c'est...
0: Des couleurs différentes, donc tu utilises différentes... Ouais, c'est joli.
1: À la fois du cornouillé, il y a du troène, il y a du saule aussi. J'essaye de mêler un petit peu.
0: Et l'abat-jour, c'est toi qui l'as fait?
1: Oui.
0: Ah, il est très joli, ça on en voit évidemment dans les boutiques déco, mais là il a un côté beaucoup plus naturel et libre, il est très joli.
1: Ouais, et le but c'est justement, il n'y a pas de difficulté, c'est de rendre les gens autonomes sur des fabrications comme ça, quoi. Après, on a tout ce qui est un peu sculpture aussi qu'on va pouvoir faire avec ce qu'on va trouver. Il y a de la glycine, il y a du lierre, de la clématite.
0: Donc là, tu as fait une espèce d'abeille sculpture.
1: Voilà.
0: Alors, qui est quand même sur du fil de fer. Ouais, c'est
1: ouais,
0: ça.
1: En fait, souvent, je fais une armature quand même à la base. Uh-huh. Et histoire que quand les végétaux sèchent, ils restent quand même maintenus. Et après, autour, je fais de la vannerie aléatoire.
0: C'est très joli.
1: Ça, et après, on a tout ce qui est peu de tambour. Donc ça, c'est de la peau de biche que j'ai utilisée. Et après, je fais les cadres en bois avec du merisier qui a été coupé à côté et du peuplier qui vient d'un peu plus haut que l'âne mesan.
0: Alors, qui achète ça?
1: Alors ça, c'est des gens qui... Il y a des gens qui font du yoga, il y a des gens qui font de la méditation. Ça peut être aussi des gens qui se connectent un peu avec la nature. Après, en fait, moi, ils viennent là. Et après, l'utilisation derrière leur appartient. Ça peut être aussi des musiciens. Il y a des musiciens qui viennent.
0: Oui, un peu ethniques, des orchestres ethniques, ce genre de choses.
1: Oui, oui, mais pas forcément que. Ouais, d'accord. Non, ouais. J'ai eu des profils de musiciens vraiment dit complètement différents.
0: Ok.
1: Ouais. Rarement rappeur, tout ça. Mais,
0: Et évidemment, musique électronique, il n'y a pas.
1: Voilà.
0: On arrive au terme de cette émission avec toi, Sandy. Quel est le conseil que tu donnerais aux gens? Alors voilà, on n'est pas obligé de faire de la vannerie, bien qu'on peut venir l'apprendre, c'est intéressant de savoir faire ses pieds à panier, on n'est pas obligé de faire du tannage. Mais si on veut se reconnecter à la nature, parce que toi finalement ça a été des expériences successives, quoi. Tu as petit à petit fait des choses avec l'univers qui t'entourait, avec la nature qui t'entourait. Quel est le conseil, par exemple sur les plantes, ça c'est le truc le plus classique que tu donnerais aux gens, toi qui a maintenant, tu es jeune encore, mais avec un petit parcours.
1: Moi, ce que je donnerais comme conseil, ça serait de vraiment se contenter de vraiment les plantes de son propre jardin. On dit que les plantes qui poussent dans ton jardin, c'est celles dont tu as besoin. Bon, je ne sais pas si c'est vrai, mais en tout cas, de se dire, sur un petit carré, là, des plantes que... Se limiter d'abord aux plantes qu'on est sûr de connaître, de reconnaître, et en apprendre, on essaie d'essayer d'en apprendre une par an. Mais dans sa totalité, essayer de la regarder, de la sentir, de la toucher et essayer de, si elle est comestible, si elle est utilisable évidemment, une fois qu'on est sûr de son identification.
0: Donc il faut quand même avoir Internet ou un livre.
1: Non, des bouquins, ouais. Ouais. Moi pour le coup, j'utilise très peu Internet pour les plantes parce que je trouve que sur Internet, tu vas pouvoir tout voir et son contraire.
0: Alors comme livre, qu'est-ce que tu as comme Bible?
1: Alors moi j'ai les deux Lachaud. J'ai les deux Lachaud, j'ai les bouquins d'identification des plantes. Et après, j'ai des livres sur l'herboristerie. Alors, il y a des vieux livres, mais je me contente jamais d'un livre. Ce qui est bien, c'est d'en avoir plusieurs pour essayer de vérifier même les contre-indications, de voir, des fois, elles sont inscrites dans certains bouquins et pas forcément dans d'autres.
0: Oui, parce que sur Internet, on va avoir des gens très farfelus qui vont vous dire que c'est super, que ça marche, alors que ça peut être dangereux. Ce qui, en général, a été imprimé il y a quelques années, en tout cas, au début des années 2000, est en général sûr.
1: Ouais, ça a été général vérifié, quoi. Et pas réédité, en tout cas, s'il y avait des grosses erreurs. Donc, au moins juste ça, et essayer de voir toutes les utilisations qu'on va pouvoir en faire. Et on n'a pas, pour moi, une dizaine de plantes, ça suffit, en fait. Et c'est vrai qu'on est dans une société là où on consomme beaucoup, et du coup, on a envie d'apprendre toutes les plantes. Et finalement, rien qu'avec le pissenlit, il y a moyen de faire de la bannerie avec du pissenlit. Il y a moyen de se soigner, il y a moyen de manger, tu vois.
0: Et puis, on trouve toujours des nouvelles vertus dans des plantes très exotiques qui viennent de l'autre bout du monde, mais avec des dégâts environnementaux qui vont souvent avec. Il vaut mieux se contenter de ce qui pousse dans le jardin.

0: Eh ben ouais, on parlait de la pâquerette, toi, l'arnica, c'est pareil, il n'y en a pas dans mon jardin, mais j'ai de la pâquerette, ben, je vais pouvoir l'utiliser.
1: Très bien, ben merci Sandy. Et pour ceux qui veulent te connaître, tu as un site ou qui sont dans le coin, qui viennent dans les Baronnies, là, dans les Hautes-Pyrénées, il y a un endroit où trouver des renseignements sur toi?
0: Alors moi j'ai un site qui s'appelle Détour Sauvage. Sur internet, et sinon je mets les actualités sur le Facebook Yoga Détour Sauvage.
1: Détour au singulier ?
0: Détour au singulier. Okay. Ouais, tout attaché.
1: Très bien, merci Sandy. Bel été à toi.
0: Merci beaucoup et au plaisir.
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19: Tu penses à demain, toi?
20: Ouais, j'adore, ouais. Je m'organise un peu, quoi.
19: Et ça te plaît de t'organiser avec un agenda, toi?
20: Bah, en vrai, c'est marrant que tu dises ça parce que ça m'a longtemps effrayé. Mais depuis que je travaille, je suis obligé.
19: Et est-ce que t'es passé à l'agenda numérique?
20: Ah non, pas du tout, non. Moi, j'ai encore jamais sauté le pas, par contre.
19: Ouais, et tu penses que t'y viendras?
20: Je sais pas. J'ai tenu plus de 10 ans sans smartphone, quand il commençait à y en avoir un peu partout autour de moi. Et puis, quand mon téléphone est tombé en rade, on m'en a prêté un. Et... ce qui devait arriver arriva.
19: T'as pris goût à étaler tes doigts gras sur un écran tactile.
20: Ouais, j'étais le client idéal. Je lis beaucoup l'actualité sans acheter de journaux papier. J'aime bien faire des blagues avec plusieurs amis en même temps. J'adore prendre des photos, enfin tu vois quoi, la totale.
19: J'aime bien la pluie sur la ville. En plus, abrité sous un parapluie.
20: Ouais, je sais que t'aimes bien. On voit super bien d'ici. Tu te poses souvent sur ce toit?
19: Moi? Et on voit super loin aussi. Et tu tiens ton agenda pour le reste de tes activités?
20: Bon, je le fais de plus en plus, ouais. Quand je suis devenu adulte, j'ai d'abord commencé à programmer comme tous les adultes les week-ends avec des potes, ceux avec mes parents. Réfléchir aussi à ce que j'allais faire de mes vacances. Puis en vieillissant, à mesure que le travail, le couple, la paternité se sont invités dans ma vie, il a fallu prévoir un peu plus finement le lendemain. Et toi, t'as un agenda?
19: Bah pareil, hein, depuis que je bosse. Mais alors, contrairement à toi, moi ça me rassure plutôt. Je suis un peu perdu sans. Il y a 15 jours, j'ai même raté un concert prévu depuis des mois, car j'avais pas mon agenda avec moi.
20: Ça, c'est marrant, il m'est arrivé la même chose avec le théâtre.
19: Alors, même pour te dire, je barre au fur et à mesure les trucs qui sont passés. Ce que je reconnais sert vraiment à rien.
20: Ça, c'est vrai, ça sert vraiment à rien.
19: C'est mon côté liste, je crois. J'aime bien barrer les listes.
20: On a combien à peu près

0: 10 ans d'écart, non ?
1: Ouais, à peu près. Ouais.
0: Je dis ça parce que cette histoire de lendemain, d'avenir, de futur, j'ai l'impression que ça s'est convoqué de manière un peu différente au début des années 90, quand le mur de Berlin est tombé. J'avais 7 ans, 9 ans quand l'URSS s'est effondré. Mmh. Moi,

0: Chose de nouveau qui s'est passé, qui s'est opéré à ce moment-là. Évidemment, à 7 ou 9 ans, je n'en avais pas conscience quand c'est arrivé.
1: Tu veux dire la fin de la guerre froide?
0: Ouais, la fin de la guerre froide. En tout cas, ce qui a été raconté est le triomphe immodéré des vainqueurs.
1: Ah, d'accord, je vois où tu veux en venir.
0: Fukuyama.
1: La fin de l'histoire.
0: Tu connais?
1: L'idée qu'on entrait, peut-être pour toujours, dans un monde dominé par les idéaux de liberté.
0: C'est ça.
1: Les libertés de la démocratie. Les libertés du marché qui se donnait comme mission douce de gagner toutes les régions du monde. Pas longtemps après, on commence à nous parler de mondialisation heureuse.
0: Ouais, de village global.
1: Ouais. On devient tous des frères et des partenaires dans un monde réconcilié et organisé par les intérêts capitalistes et les États qui les guident et les régulent.
0: Fin de l'histoire, quoi.
1: Ouais, nos futurs.
0: Mais nos futurs sans nihilisme.
1: Ah, le nos futurs des punks, c'est pas seulement du nihilisme. On peut le voir aussi comme la fin de la promesse d'un navire radio. S'il n'y a rien de génial qui nous attend après, autant vivre à fond tout de suite.
0: Ouais, c'est vrai. Avoir des vies riches que l'on choisit ici et maintenant. Après, quand même, dans le nos futurs, il n'y a plus d'espoir révolutionnaire. C'est pour ça que je dis nihilisme. Mais peut-être c'est pas le bon mot.
1: C'est quoi ?
0: Soleil cherche futur de TFN. C'est pas du punk, hein, mais qu'est-ce que j'ai pu l'écouter ce titre quand j'ai découvert au milieu des années 90.
1: Soleil cherche futur. Ah ouais, c'est carrément raccord.
0: On l'écoute un peu.

0: Ce qui est sûr, c'est que la fin de l'histoire des néolibéraux triomphants des années 90, ça n'a à peu près rien à voir avec le nos futurs des punks.
1: Ouais. La fin de l'histoire pour les contre-révolutionnaires, c'est une sorte de nouvelle Pax Romana. L'Empire à son apogée, quoi.
0: Alors, jamais fait de latin, mais j'imagine que ça veut dire la paix romaine.
1: Ouais, c'est la paix que les Romains imposent au peuple soumis pour mener à bien leurs affaires.
0: Ok. C'est vrai que c'est un peu ce qui s'est passé avec les États-Unis et leurs alliés dans les années 90.
1: Si tu veux, j'ai l'impression que pendant tout le XXe siècle, les luttes révolutionnaires plongeaient leurs espoirs dans le futur. La révolution allait arriver comme une sorte de téléologie.
0: Un mouvement nécessaire et inéluctable.
1: Ouais, voilà, c'est ça. Ce qui s'est passé dans les années 80 et encore plus définitivement dans les années 90, c'est la confiscation du futur par les contre-révolutionnaires. C'est Jacques Rancière. Tu vois le philosophe Jacques Rancière ?
0: Ouais, je vois.
1: Il dit ça, je crois. Ce qui fondait l'espoir révolutionnaire, même ça, on nous l'a pris.
0: There is no alternative.
1: Taina, ouais.
0: J'ai appris récemment qu'on attribue ce slogan à Margaret Thatcher.
1: Ah ouais, tu vois, j'aurais parié sur Reagan, moi.
0: Bonnet blanc et blanc bonnet. Hein.
1: Le monde est arrivé à sa fin, et cette fin est la plus souhaitable pour le monde. C'est à peu près ça.
0: Fin de l'histoire, allez circuler, il n'y a rien à voir.
1: Tu crois que les gens qui ont écrit ça, ils y croyaient ?
0: Bah, je pense, oui. On les a pas forcés à écrire. Et tu crois que quand Althusser écrit pour une raison à peu près inverse que l'avenir dure longtemps, il y croyait ?
1: Bah, je pense aussi. Après, tu sais ce que les gauchistes ont dit d'Althusser en 68 ?
0: Bah oui, je sais.
1: Bah vas-y.
0: Bon, c'est pas très malin, je trouve.

Alors, l'avenir ne dure pas longtemps répond au livre d'Althusser de 1990 qui s'appelle L'avenir dure longtemps. L'avenir dure longtemps, ça veut dire on peut compter sur le fait qu'un jour, nécessairement, inéluctablement, la vérité de ce qu'on dit, nous, en tant que révolutionnaires, éclatera au grand jour et sera partagée par tout le monde. L'histoire nous donnera raison tôt ou tard. Peut-être finalement très tard, on espère que ça arrive vite, mais ça risque d'être beaucoup plus tard que prévu. Et donc, il y avait cette foi, disons, en le mouvement de l'histoire. Le mouvement de l'histoire, nécessairement, tôt ou tard, malgré les résistances, malgré les répressions subies, malgré tout ce que le pouvoir capitaliste met en place pour empêcher...

diriger ce mouvement. À un moment, il va céder parce que les contradictions sont tellement fortes qu'elles vont forcément venir à bout de ces résistances. Enfin, dans cette vision-là, ce qui est amusant, c'est que les résistances, ce n'étaient pas les révolutionnaires qui résistaient à quelque chose, c'était la classe des capitalistes qui s'efforçait de résister à un mouvement effectif parce qu'il y avait des groupes et des formations révolutionnaires et des processus et des événements associés aussi à la conscience de classe qui se développait, etc. Il y avait tout un ensemble de données qui semblaient valider, avérer qu'effectivement le sens de l'histoire allait dans cette direction, qu'à un moment dans les années 70, je pense beaucoup de gens sont encore convaincus que tôt ou tard le capital va céder, les contradictions étant trop fortes, ils vont s'effondrer nécessairement au bout d'un moment. Parmi ces contradictions, il y a la répression qu'ils sont obligés de mener, des contradictions entre eux, des contradictions dans le développement objectif du capital, il y a des contradictions partout, ça va céder, quoi. Donc l'avenir ne dure pas longtemps, c'est une réponse à ça, pour dire, en fait, il ne faut pas compter sur l'histoire en tant qu'elle nous donnerait un jour raison. On disait avant, je ne sais pas si on le dit tellement aujourd'hui, l'histoire jugera. Et en fait, ça suppose qu'effectivement, il y a un sens objectif qu'on a dégagé dans le mouvement même des choses, quoi. Et que comme ce sens va se révéler, tôt ou tard, ben, même si on sera mort, on a au moins cet espoir rationnel que bon, l'histoire nous donnerait raison plus tard. Donc il ne faut pas compter là-dessus. Il faut se dire qu'effectivement on peut juste disparaître, que le capital peut simplement triompher, perdurer pendant très longtemps, ou qu'il peut détruire tellement les conditions de vie qu'il n'y aura plus grand-chose de possible et la révolution elle-même ne sera pas possible non plus. Donc c'est ça que ça veut dire, d'abord l'avenir ne dure pas longtemps. Mais au lieu de se dire à partir de là, vous êtes dans la posture catastrophiste et morose, et se dire, ben, en fait, ce qu'il s'agit de saisir aujourd'hui, c'est l'urgence qu'il y a à agir ici et maintenant, et pas plus tard, justement, en ne comptant pas sur le plus tard, on se concentre sur ce qui est en jeu là, maintenant, quoi. Et que, ça on a pu le dire avant, mais que plus l'évolution objective des choses prend la forme et la tournure que l'on constate aujourd'hui, plus on est amené à prendre au sérieux cette urgence, à se délivrer de cette idée que c'est plus tard que les choses nous donneront raison, puisqu'il n'y a rien qui leur garantit du tout. C'est comme un fond religieux qui restait, quoi. L'idée que quelque chose, un grand autre, nous donnerait raison un jour, bah, ça, on s'en délivre complètement. Et ça veut dire, l'avenir ne dure pas longtemps, c'est maintenant que l'avenir existe ou pas. C'est maintenant que se joue l'avenir en tant que tel. C'est maintenant que l'on peut saisir ou pas la possibilité qu'il y ait un avenir.

Mon nom est Bernard Asp. Disons que j'ai fait des études de philosophie jusqu'à une thèse sous la direction de Rancière avec Badiou, Stengers et Balibar dans mon jury. C'était un peu les auteurs auxquels je pouvais me référer, plus ou moins en polémique d'ailleurs parfois. Voilà, donc ça a été en 2001. La thèse. Et ensuite, il y a eu quelques livres qui ont tous été finalement des livres un peu autour du problème qui est dans celui-là, c'est-à-dire l'articulation entre philosophie et politique. J'ai été donc étudiant en philosophie, j'ai passé les diplômes, tout ça, et puis j'ai rencontré le milieu autonome parisien dans les années 90, notamment autour des mouvements autour des sans-papiers. Et à partir de là, j'ai l'impression que mes préoccupations philosophiques se sont transformées, au sens où avec ma compagne à l'époque, on travaillait beaucoup sur des Hegel, Spinoza, enfin la philosophie classique, etc. On lisait aussi donc Negri, d'autres auteurs, Deleuze, etc., qui avaient quand même porté à leur manière, aussi critiquable que ça a pu nous apparaître par la suite, des idées révolutionnaires. Et donc, à partir de là, il y a eu le souci, à travers les livres qui ont suivi au fil du temps, de tenir un peu liés ces éléments. On ne voulait pas juste dire « Ah, parce qu'on a étudié en philosophie, oui, finalement, la réalité, c'est autre chose, et on laisse tomber ses préoccupations. » Et une fois qu'on a eu rencontré le mouvement des sans-papiers, puis le mouvement des chômeurs, puis le milieu autonome un peu plus

radical, on va dire, par la suite, etc., qui s'appelait pas forcément milieu autonome, enfin, peu importe. Au fil du temps, j'ai l'impression que ça a été quand même toujours cette préoccupation de renoncer à aucune de ces deux choses, quoi. C'est pour ça qu'on revient là, on boucle avec le philosophie politique, parce que... Alors, tu vois, il y a une pensée politique, hein, je veux dire, les gens n'ont pas besoin de faire de la philosophie pour faire de la politique, mais plus il y a un lien entre philosophie et politique, plus il me semble que les deux sont riches, parce que l'une a besoin de l'autre. Même si cet héritage, il n'arrive pas par des cours de philosophie et des lectures approfondies, hein, mais il y a des idées qui circulent dans les discussions politiques, qui font vivre les milieux politiques, quoi. Sinon, ils s'éteignent, eux aussi. Et à l'inverse, la philosophie telle que moi, je la conçois depuis quand même pas mal de temps, bah, si elle n'accompagne pas le réel des expériences politiques, elle rate quelque chose d'essentiel de ce qu'elle a à dire. Et le savoir ne suffit pas. Donc il y a une petite analyse de ce rapport savoir-vérité qui était un élément important du livre.

0: C'est donc Kierkegaard, en fait, qui est un penseur religieux, donc c'est pas quelqu'un du tout qui s'est intéressé à la politique, mais que tu as cette distinction, en tout cas, quelque chose qui ressemble à cette distinction. La vérité, c'est du côté de la subjectivité qui s'engage, qui intervient, qui saisit le devenir possible, alors que le savoir serait du côté du constat de ce qui est là, déjà là. La vérité serait du côté de la saisie possible d'un devenir pour lequel il faut un sujet, des sujets, pour qu'ils deviennent effectifs, quoi. Par exemple, Foucault avait mis en question dans les années 70 en disant une des caractéristiques de notre monde, c'est l'hégémonie du modèle scientifique. Et en fait, c'est pas la question d'attaquer la science, c'est la question de dire la vérité, ça se joue autrement. Ça se joue pas que dans les sciences, ça se joue peut-être pas d'abord dans les sciences, parce que c'est un type particulier d'approche du monde et des choses, et que la vérité politique, c'est pas les sciences qui vont nous la donner. D'où le truc de... C'est pas parce que les scientifiques nous disent « Ah, la catastrophe avance comme ça, puis comme ça, puis comme ça, et puis que tout le monde le sait », eh bien, c'est pas pour ça que ça change quelque chose.
1: T'en penses quoi de cette nouvelle piste cyclable, toi ?
2: Il était temps, hein. Cette rue était hyper dangereuse à vélo, je trouve. C'est quand même plus tranquille de circuler là-dessus. Hein.
1: Ouais, tu vois, moi, ça me gonfle tous ces cyclistes qui sortent leur vélo au printemps et qui savent pas circuler.
2: Ah ouais, moi, je m'en fiche un peu, je crois, de ça. Tant qu'ils prennent pas leur voiture, même si c'est juste au printemps, je me dis, c'est déjà ça de gagné.
1: Ouais, tu sais, la majorité l'hiver, ils sont pas en voiture. Hein. Ils sont dans le métro.
2: Est-ce que tu vas me dire que c'est pas suffisant de faire du vélo face à la catastrophe écologique déjà bien avancée ?
1: Ouais, j'aurais pu dire ça, ouais.
2: Que c'est juste cosmétique ?
1: Ouais, c'est vrai, c'est juste cosmétique.
2: Que l'espace est produit par ceux qui l'aménagent et qui se gardent bien de le faire dans un autre intérêt que le leur.
1: Ouais, c'est vrai, ouais, ça. Mmh. Dis donc, tu deviens pas marxiste ?
2: Oh, bof, pas vraiment, hein. Juste un peu géographe. Tu sais, je suis au courant de la catastrophe, hein. Je lis un peu l'actu, hein.
1: Le printemps 2025 a été le plus sec depuis 130 ans dans plusieurs pays européens.
2: Ouais, ça je sais, hein. C'est un titre du Monde il y a quelques mois. Je te dis, je lis l'actu.
1: Les populations d'insectes s'effondrent partout dans le monde. 60 à 80% en Europe sur les dernières décennies.
2: Ah, ça c'est reporter.
1: Ouais, bravo, tout pile, dis donc.
2: Non mais attends, lâche ton téléphone. C'est pas très prudent à vélo là.
1: Un tiers d'oiseaux disparus en 20 ans.
2: Attends, pas facile là, parce que là le titre est quand même très court. Hein.
1: C'est pas vraiment un titre.
2: Bon je sais pas, au hasard Wikipédia ?
1: Ouais, vous dis donc, encore gagné quoi.
2: Yeah.
1: Des millions de tonnes de plastique finissent dans les océans. Les trois quarts des sols français examinés sont également contaminés par des microplastiques.
2: Alors la fastoche, hein. notre.environnement.gouv.fr.
1: Dis donc, c'est quand même dingue.
2: Je te dis, je me renseigne beaucoup sur le sujet.
1: Non mais je veux dire, c'est marrant que le même gouvernement qui participe assez largement au laisser polluer l'environnement documente en même temps les effets de ces pollutions.
2: C'est encore le fameux en même temps. Tant que ça gêne pas les intérêts capitalistes, ça mange pas de pain de documenter la catastrophe. Hein. Ça peut même servir de faire valoir.
1: Non mais je te dis, tu es vraiment marxiste en ce moment, je te reconnais plus.
2: C'est mieux que collapsologue, non ?
1: Disons que c'est plus rigoureux pour documenter la catastrophe. Je suis d'accord avec toi.
2: Surtout pour identifier derrière les mécanismes de destruction de l'environnement, les mécanismes socio-économiques. Bref, le capitalisme, je te prends rien.
1: Alors, polluant éternel, 100% des eaux mesurées en France au-dessus des seuils.
2: La revue Terrestre, non ?
1: Terrestre, mais ouais, putain, tout à fait. Le bilan humain des catastrophes naturelles de 2025 s'est

0: établi à environ 17 200 décès.
1: Ouf. Ouais, ça, c'est difficile. Hein. Je dirais l'humanité non, Libé.
0: Eh non, perdu. TF1.fr.
1: Il documente la catastrophe, TF1. Bah,
0: tout le monde documente la catastrophe. Tout le monde est au courant. Ceci dit, c'est vrai qu'il y a quand même des climato-sceptiques.
1: Ouais, enfin, ça, c'est à la marge. La question, c'est donc, qu'est-ce qu'on fait de ces informations? Est-ce qu'on attend que ça empire, et ça ne manquera pas d'empirer, ou est-ce qu'on arrête le train?
0: Tu trouves pas qu'il y a plus de trottinettes qu'avant, quand même?
1: Ouais.
0: T'es en train de reprendre une image utilisée par les collapsos, hein, quand tu parles du train arrêté.
1: Non, non, tu m'as pas compris. Il y a quand même un risque que les conditions ne soient plus réunies à un moment donné pour que la révolution advienne.
0: Ouais, alors ça, j'y crois pas trop. Mais admettons, ça suppose quoi, prendre la catastrophe au sérieux et agir maintenant? C'est quoi? C'est construire des pistes cyclables comme celle-là, là, celle sur laquelle on roule, et les utiliser, ou c'est complètement autre chose?
1: Non mais ok, évidemment, les pistes cyclables ça suffit pas. N'empêche que c'est pratique pour aller au boulot, aller faire ses courses, se balader. Et puis, je me prends moins la tête avec les voitures maintenant.
0: Trop bien ça.
1: Non mais attends là, t'as une enceinte Bluetooth sur ton vélo maintenant.
0: Quoi, bien sûr, il est trop bien ce titre.
1: Ah, je sais pas, excuse-moi, t'es quand même pas toujours cohérent, non?
0: Ouais, mais pourquoi? Tu veux parler de mes batteries au lithium, du plastique autour de cette enceinte, des métaux rares dans mon téléphone qui permettent de lancer ce morceau, de mon compte 10 heures peut-être?
1: Ouais, c'est vrai, voilà, tout ça. C'est quand même marrant hein, pour quelqu'un qui discute théorie de l'émancipation, révolution, d'articuler ça avec la catastrophe écologique.
0: Et bah tu vois ce morceau, c'est Blonde Red Dead.
1: Oui, bah je connais bien, je les ai vus en concert au Pesner. Le morceau, c'est Futurism Against Pacifism.
0: Et ben alors, si tu vois, tu devrais savoir aussi que moi aussi, je l'aime bien ce morceau,
1: oui,
0: puisqu'on est potes. Je sais,
1: moi aussi, je l'aime bien. Mais
0: bon, bah alors.
1: Mais là, tu noies un peu le poisson, non?
0: Non, je noie pas le poisson. Le titre, il a tout à fait à voir avec ce qu'on dit là, ce qu'on raconte depuis tout à l'heure sur nos vélos. Il faut réinvestir le futur ici et maintenant. Et il faut le faire collectivement, par toutes les initiatives que l'on juge nécessaires. Il faut se coordonner, les appuyer, sans jamais retomber dans les erreurs léninistes du passé.
1: T'es sûr qu'il dit ça, le morceau?

on parle de philosophie, on parle de politique, et finalement de ce qui a longtemps articulé l'une et l'autre, à savoir l'histoire, le troisième personnage, quoi. Et donc l'histoire a articulé philosophie et politique au sens où, par exemple, dans toute la période essentiellement centrée en termes politiques sur le mouvement ouvrier, sur le mouvement ouvrier international, etc., disons jusque vers la fin des années 70, tout au long du XXe siècle, on va dire que ça a été la grande référence, même si bien sûr il y avait d'autres choses qui pouvaient être tentées, organisées, pensées en termes politiques, mais bon, ça a été une grande référence, ce processus composite, etc., qui était le mouvement ouvrier, se référait essentiellement à une doctrine qui était la doctrine dite marxiste ou marxiste-léniniste, laquelle peut être présentée comme une articulation entre ces trois notions abstraites, philosophie, politique, histoire, au sens où, au fond, la philosophie peut prescrire l'exigence révolutionnaire parce qu'elle est à même de saisir le mouvement de l'histoire. C'est un peu ça l'articulation minimale qui peut caractériser, en gros, avec un gros trait, quoi, le marxisme-léninisme, disons, comme matrice du mouvement révolutionnaire pendant à peu près un siècle, quoi.

Il y a eu un grand mouvement révolutionnaire tout au long des années 60-70 et ce mouvement a été défait. C'est-à-dire, il y a eu une victoire du capital, on peut dire, une victoire de la classe des capitalistes, une victoire qui a installé donc l'évidence qu'en fait, on comptait sur l'histoire et on voit qu'on est défait et à l'horizon, on voit les années 80, c'est-à-dire ce que certains ont appelé les années d'hiver, effectivement, des années dans lesquelles la politique qui visait à changer la vie, à transformer la vie même, à transformer tous les rapports, etc., elle paraît tout d'un coup s'être énormément éloignée. Même si elle reste portée par des groupes, mais devenue minoritaire, comme si un sol commun qui semblait exister beaucoup mieux avant avait disparu, quoi. Donc moi, je dirais la première chose, c'est la défaite des mouvements révolutionnaires des années 60-70 en Europe, mais aussi au Japon, mais aussi aux États-Unis. Et ensuite, il y a l'effondrement du mur. Et alors là, ça se joue plus à un niveau idéologique, où il y a toute une offensive qui était déjà forte pendant la guerre froide, mais qui se met en place là pour dire, vous voyez, le communisme, les alternatives, etc., tout ça, c'est fini. Tout ça, c'était une erreur. Tout ça, c'était des crimes. Tout ça, c'était rien d'autre que ça. Et il ne faut pas faire le partage entre les bons et les mauvais. Ça a été un échec intégral avéré par l'histoire. Donc finalement, le sens de l'histoire a été repris, ce que dit Rancière souvent, le sens de l'histoire, il a été repris par nos ennemis, disons, qui ont dit à travers Fukuyama et bien d'autres que, les utopies sanglantes, on en avait fini avec et tout ça. Donc il y a eu ces deux étapes-là, qui étaient donc à la fois des moments historiques particuliers, défaite d'un mouvement révolutionnaire, d'une part, et d'autre part, fin des États qui faisaient un peu référence ou qui faisaient un peu, si ce n'est illusion, parce que je crois que ça faisait plus trop illusion pour beaucoup de gens à l'époque, mais qui en tout cas était une sorte de référence diffuse. Et il y a eu tout le déploiement du néolibéralisme depuis les années 70 jusqu'à récemment, quoi, qui a été en fait peut-être la vraie raison de la victoire contre le mouvement révolutionnaire, mais aussi là où s'est installée une hégémonie à la fois matérielle et idéologique de la classe des capitalistes et des évidences de à quoi on devait consacrer sa vie, quelles illusions on devait mettre de côté, qu'est-ce qui était sérieux, qu'est-ce qui était vrai, qu'est-ce qui était... choses comme ça.

l'idée, c'est que bon, c'est influencé par différentes choses, hein, notamment par la rencontre avec Negri dans les années 90. Assez rapidement, je me suis plus trop senti en accord avec les perspectives développées par Negri et Art. Mais dans les années 90, ce qui était intéressant chez eux, chez Tony Negri et d'autres gens autour de lui, c'était de redéfinir le concept de travail. Donc travail, ça ne concernait pas seulement l'activité rémunérée, encadrée, répertoriée comme telle. On entre dans un bureau, dans une entreprise, dans une usine, on en sort. Bon, et le temps de travail, c'est le temps qu'on a passé là à produire quelque chose. Et donc, commencer à étendre cette notion de travail pour dire que, eh ben, par exemple, le chômeur qui cherche un emploi, ben, d'une certaine façon, il travaille lui aussi, mais aussi la femme de ménage, etc. Donc là, il rejoignait des problématiques que les féministes avaient déjà développées. La femme qui travaille, qui n'est pas payée, son travail n'est pas reconnu. C'est du travail, c'est-à-dire quelque chose qui participe à la valorisation du capital. Donc, ce n'est pas le travail au sens moral du terme. On évacue complètement la question de qu'est-ce que c'est le travail d'un point de vue métaphysique ou moral, mais vraiment au sens capitaliste, qu'est-ce qui produit de la valeur ? Et en ce sens, le travail domestique, etc., bah, il produisait, il participait à l'extraction de sur-valeur et à la réalisation de profits, différemment, mais au même titre que le travail en usine, etc. Et puis il y a Jason Moore qui a été important pour moi, cette lecture, notamment ce livre Le capitalisme dans la toile de la vie, un géographe américain qui cherche à redéfinir et à étendre le concept de travail. Et donc il va jusqu'à dire qu'en fait, bon, ben, tout ce qui est mis au travail pour le capital doit être compté comme au nombre des choses qui travaillent. Donc par exemple les cours d'eau, les poulets en batterie, l'atmosphère.

qui absorbe la pollution, etc. Tout cela, c'est mis au travail aussi pour le capital, parce que sans tous ces phénomènes, soit mobilisés, construits comme tels, comme les poulets en batterie ou les choses comme ça, soit parce qu'une forêt qui a été coupée, ben, elle va se régénérer toute seule, etc. Ça fait partie du travail gratuit et non reconnu qui permet la valorisation du capital. Une approche presque technique au sens de qu'est-ce qui permet la valorisation du capital? C'est-à-dire qu'est-ce qu'il est nécessaire de mobiliser pour produire cette valorisation dont on parle tellement. Et Moore, ce qu'il essaie de montrer, c'est que l'analyse de Marx et de tous ceux qui l'ont suivi, elle est restée étroite de ce point de vue parce qu'il s'est centré sur l'exploitation alors qu'il fallait penser de façon beaucoup plus générale la mobilisation que le capital est capable de mettre en place et qu'il impose pour la valorisation du capital.

ce qu'on doit faire, c'est savoir repérer comment on est mobilisé. Il suffit pas de se dire je vais à l'usine et je passe mes 8 heures dans l'usine et je sors. Là, j'ai été mobilisé pendant les 8 heures et puis maintenant je fais autre chose. Bon, je suis bien fatigué, tout ça, donc bah, c'est déjà quelque chose, mais je fais autre chose. Là, je suis plus mobilisé. Bah, en fait, si tu circules sur des sites, tu fabriques des données, etc., bah, ça peut faire partie d'un circuit qui peut être identifié. C'est donc pas dire tout est travail, mais dire on peut analyser comment quantité de choses qu'on fait spontanément, qu'on fait pour nos loisirs, qu'on fait pour des nécessités vitales, sont mises au travail au sens où on peut repérer comment elles s'inscrivent dans un circuit de valorisation. C'est comment une activité est mobilisée de telle sorte qu'elle s'inscrit dans un circuit de valorisation. Pourquoi c'est important en termes révolutionnaires aujourd'hui ? C'est pas une réhabilitation de la figure du travailleur, tu vois, qui a été déconstruite avec aussi son caractère genré, mais aussi une sorte de centralité accordée au travail entendu comme le travail reconnu comme tel, quoi, tu vois, qui justement ne paraît pas pertinente aujourd'hui. En revanche, ce qui semble pas évacuable, c'est le fait que ce qu'on appelle travail ou ce qu'on appelle mise au travail, c'est de fait ce qui occupe pour beaucoup beaucoup de monde encore aujourd'hui la plupart du temps de la vie. Et que là où les révolutionnaires, y compris marxistes, etc., y compris soviétiques, je pense aux constructivistes soviétiques, type Rodchenko et autres, là où ils avaient raison, c'est qu'ils disaient qu'on ne pouvait pas accomplir, enfin, la révolution qu'on souhaitait, c'est-à-dire une révolution vraiment des formes mêmes de la vie, si on ne révolutionnait pas aussi, si on ne repensait pas et on ne reconstruisait pas tout autrement le rapport au travail. Et que donc, pour faire tomber vraiment le capitalisme, il faut aussi repenser autrement le travail. Alors, comment ça s'est passé en Union soviétique ? Que ça soit pas satisfaisant, principalement justement sur ce point, ça c'est clair. Ce qui a été demandé en termes d'exemplarité du travail, bah, c'était à peu près le contraire de ce que les ouvriers révolutionnaires avaient espéré, et qu'il y a eu bien des malentendus et des difficultés comme ça. Mais en tout cas, si la révolution s'est vraiment changé les formes mêmes de la vie, ce que je crois toujours, parce que les agencements sociaux sont vraiment tellement tournés vers la sorte de compétition interne entre gens, une sorte de surveillance mutuelle, une sorte de quantité de dispositifs techniques ou pas qui sont fabriqués comme ça, que si on veut pas une transformation complète des formes mêmes de la vie, on peut se croire réaliste, mais en fait on perd l'essentiel de ce que visait la révolution humaine telle que Marx, tu vois, l'invoquait. Révolution humaine et pas seulement politique au sens étroit du terme. Et que pour ça, il faut effectivement une mise en question complète du travail, et qui en plus, tout le monde à la fois est obligé de travailler au sens du travail reconnu, et à la fois se sent mobilisé par tout un tas de choses à faire, de mise à jour, pour essayer de suivre les développements de je sais pas quoi, aujourd'hui c'est l'intelligence artificielle, tu vois, des choses comme ça. Et que ça aussi, ça fait partie de la mise au travail. Et que donc, cette condition commune, on aurait tout intérêt à la penser, mais à la penser dans cette extension-là, tu vois, comme étant ce qu'on partage, quel que soit le lieu de lutte, l'espace de lutte depuis lequel on s'attaque à notre ennemi commun. Là, c'est peut-être l'espace le plus commun, le plus partagé, et donc celui sur lequel on peut agir tous, quoi, d'où qu'on soit, d'où qu'on construit.

0: de quoi.
1: Cet appartement, c'est incroyable comme il prend la poussière. Regarde ce qu'il y a dans les coins, c'est dingue.
2: Ah ouais. Ah ouais, quand même, hein.
1: Non mais j'arrête jamais. C'est tous les deux jours à partir du printemps.
2: Ah, parce que ça se salit plus au printemps.
1: Bah ouais, au printemps on ouvre plus longtemps les fenêtres. Et puis il y a les pollens et tout un tas d'autres trucs qui sont poussés par le vent. Et puis il aspire rien, cet aspuie, c'est insupportable.
2: Ouais, il est aussi super bruyant, hein. Mais est-ce que t'as changé le sac?
1: Bah non, regarde, il n'y a plus de sac. Mais qu'est-ce que ça aspire mal.
0: Eh bah dis donc.
2: Peut-être qu'il faudrait que tu t'en procures un nouveau, là, si c'est galère à chaque fois, là.
0: Ouais, je sais pas, mais c'est hyper cher.
2: Ah ouais. Et est-ce que t'as regardé sur le bon coin?
0: Bah ouais, je me suis mis des alertes. Ça okay. Me prend un temps fou, d'ailleurs. Ça, les alertes, plus tous les trucs que j'utilise plus et que je revends fréquemment, j'y réfléchissais l'autre coup, et c'est un petit délire, quand même. Mm. Puis maintenant, il y a Vinted, en plus.
2: Alors, tout à l'heure, j'écoutais un mec à la radio qui disait que pour comprendre comment on était nous-mêmes pris dans la valorisation capitaliste, on ne devait pas simplement s'intéresser à la question du travail et comment les capitalistes nous arrachent une plus-value.
0: Non mais je te jure, tu parles vraiment de plus en plus comme un marxiste, c'est ouf, t'as des nouveaux pattes ou quoi?
2: Bah non, pas du tout, non.
0: Alors oui, pardon, donc tu disais la
2: oui,
0: plus-value.
2: Oui, le mec disait, en gros, il n'y a pas juste le travail salarié, il y a aussi tout ce qui est exploité gratuitement par le capitalisme. Genre, faire le ménage chez toi, ouais. Ça permet à ta force de travail de se recomposer peut-être plus rapidement que si tu vivais dans un taudis.
0: Tu m'en veux pas, hein, je fais un petit peu à manger.
2: Oui, bah vas-y.
0: Ouais, ce que tu dis, c'est pas faux. Après, je fais le ménage sans jamais penser à mon patron, tu sais. C'est aussi que j'aime pas vivre dans la crasse, quoi.
2: Oui, non mais ok, il dit pas le contraire. Juste, il regarde le geste sous un autre angle. Il dit aussi, ce qui compte peut-être davantage aujourd'hui, c'est s'intéresser à comment des trucs sont mis au travail. Justement, sans qu'on s'en rende compte. Et de là, participe à créer de la valeur.
0: D'accord, ok, d'où le bon coin.
2: Bah exactement.
0: C'est pour ça que tu me parles de ça.
2: Ouais, c'est ça. Mais c'est valable pour à peu près tout ce qu'on fait de notre temps à travailler. Hein. Regarder une série, poster une photo sur un réseau social, liker celle de tes potes.
0: Ouais, c'est vrai. Après, en vrai, ça fait un moment quand c'est ça. Hein. T'avais jamais lu des trucs là-dessus?
2: Bah si, mais tu vois, j'avais encore jamais vu les choses sous cet angle.
0: Hein. Alors regarde, écouter de la musique, ça participe de cette mise au travail aussi. Mm-hmm. Mais pas toujours. Par exemple, là, ce titre de Belvoir que je viens de te balancer. Mmh. Il parle d'ailleurs de nos défaites, c'est un peu lié. Eh ben, j'ai fait comme avec tous les titres de musique que je me procure, je l'ai chopé gratuitement sur Internet en me connectant peer-to-peer sur le disque dur de milliers d'autres personnes connectées à cet espace gratuit.
2: Ouais, ok, d'accord. Mais l'artiste, il est pas payé, c'est pas ouf non plus. Genre lui, il fournit un travail que tu lui voles.
0: Après, je vais assez en concert pour pas culpabiliser là-dessus. Mais tu sais, quand t'écoutes sur une plateforme, c'est surtout la plateforme qui est payée, pas l'artiste.
2: Je sais pas, ouais. Moi, j'aime quand même bien acheter des disques. C'est quoi, t'as dit ce titre-là?
0: Ça s'appelle La Rue des Vaincus. C'est de Belvoir, le groupe Belvoir.
2: Ouais. Ok. Et du coup, je me pose une question. Si le travail, c'est aussi la mise au travail de tout un tas d'activités qui sont mobilisées pour être lucratives, ça voudrait dire quoi, renverser la question du travail? Changer les formes de vie?
0: Bah écoute, par définition, il n'y a pas de grand timonier qui a établi un programme. J'ai l'impression que ce qui est important, c'est de comprendre ce qui est mis au travail. Comment c'est mis au travail pour pouvoir collectivement se mobiliser contre.
2: Ouais, excuse-moi, mais c'est quand même un peu flou.
0: Ouais, je sais pas. Aussi, partir de nos défaites pour faire le bilan de ce qui a marché et ce qui nous a vaincus. Tu vois, là, il dit la rue des vaincus, c'est de ça dont il est question. Mais pas regarder le passé de manière mélancolique, en faire une arme pour se projeter, au contraire, dans le futur.

je parle depuis un espace qui est l'espace d'une camaraderie qui est une camaraderie, disons, révolutionnaire. Moi, j'étais plus dans l'héritage de la mouvance autonome. Et c'est depuis là que je parle. Donc, c'est l'adresse à cette camaraderie diffuse et nébuleuse, c'est-à-dire de gens qui se retrouvent dans les actes des soulèvements de la terre, dans la défense de gens qui sont sans papier, dans la défense d'espaces qui vont être rasés, dans les problématiques féministes, etc., etc. Une nébuleuse qui existe, mais qui ne travaille pas à sa propre unité, ou qui laisse cette unité s'avérer, plutôt que se construire, s'avérer de façon incidente. Oui, on sait bien qu'en gros, on est du même bord, quoi, mais il n'y a pas de construction un peu plus volontaire, un peu quitte à être volontariste, de cette unité. Ça, il me semble que ça manque. Et une fois dit ça, je corrige immédiatement en disant, parce que ça peut, on peut se dire, ah ben tu veux en fait une doctrine commune et puis tout le monde s'aligne, etc. Et c'est pas une synthèse comme ça. Moi je pense que c'est beaucoup plus intéressant qu'il y ait plusieurs idées, plusieurs perspectives, plusieurs hypothèses qui coexistent et qui dessinent un ensemble, tu vois, qui dessinent un espace qui soit celui de la camaraderie avec ses contradictions et ses tensions, plutôt que de rêver d'une synthèse qui va abolir ou mettre de côté, ou mettre, tu vois, sur le côté les tensions et tout ça. Mais pour que ça existe, il faut qu'il y ait des hypothèses fortes. Il faut redire un peu qu'est-ce que c'est l'horizon. Est-ce que c'est abolition du travail, transformation de la vie quotidienne, etc. Même si ça paraît des vieux trucs des années 60, 50, tu vois, reprendre des choses comme ça qui nomment un peu l'horizon vers lequel on va, et que ça soit nommé de façon contradictoire. Et c'est quand ce sera nommé et nommé de façon contradictoire qu'existera un espace de tension dialectique avec des contradictions qui sera vivant. Un espace vivant, mais qui comprendra en un sens sa propre unité.

j'ai l'impression qu'il faudrait peut-être remettre à nouveau la flèche du temps vers le futur. Pas en restaurant l'idée, comme font beaucoup de gens, hein, qui sont, redeviennent marxistes-léninistes aujourd'hui, comme si c'était rien passé pendant les 50 dernières années. Bon, moi, je trouve ça discutable, mais aller dans la direction du futur, mais en tant que le futur n'est pas ce qui va confirmer, ce qui va valider, mais c'est ce qui se joue là, c'est-à-dire c'est le temps qui arrive. Le futur, c'est pas l'effet d'une chaîne de causalité temporelle, c'est au contraire l'endroit où peut s'exercer notre liberté. Il y a un temps qui arrive, ce temps n'est pas déjà joué, ce temps n'est pas déjà déterminé. C'est comme ça et seulement comme ça. Enfin, c'est ça aussi que ça veut dire, l'avenir ne dure pas longtemps, parce que la question, c'est pas combien de temps il dure, mais c'est qu'est-ce qui se joue avec l'idée même de futur. C'est comme si Tronti disait l'État a réussi à avoir le monopole du futur, ben, en fait, on a été dépossédé de l'idée même de futur. Donc, l'ennemi a balayé les utopies, etc., etc. Et ça aussi, je pense que c'est quelque chose qu'il nous faut apprendre à retrouver. Bon, ça, beaucoup de gens l'ont dit depuis des quelques décennies. Mais il y a ce qui est en jeu presque en amont, avant même cette question des utopies.

y a des projections imaginaires. C'est le l'idée même de futur, c'est-à-dire le rapport à un futur en tant que pas prescrit, pas déjà prescrit, pas déjà joué, pas déjà déterminé. C'est ça le fond du. C'est là que revient ce motif de la liberté. L'histoire de la liberté, c'est l'histoire de l'interruption de ce qui paraît nécessaire, mais qui ne l'était que parce qu'on le laissait être nécessaire.

beaucoup d'amis sont. Et moi, je ne suis pas du tout étranger à des réactions dépressives ou de déprime ou de dépression que j'ai pu très bien connaître. Et que écrire ça, c'est pas constater objectivement quelque chose qui est en dehors, mais c'est aussi un combat, y compris contre les tendances qu'on sent en soi, parfois. Pour moi, c'est aussi un geste de combat important, qui est adressé en ce sens aussi à beaucoup d'amis, bon, de mon âge, moi j'ai 55 ans. Avec les amis, on a partagé beaucoup de choses, mais on a aussi partagé beaucoup de défaites et beaucoup de brisures et beaucoup de déceptions et tout ça. Et en constatant ce que ça nous fait, quoi, comment on a pu être abîmé et comment on perd espoir, bah, il me semble important. Enfin, ça s'adresse peut-être d'abord au fond à ces amis-là, c'est-à-dire pour dire bon, bah, en fait, on a quand même eu raison dans ce qu'on a fait, dans le geste qu'il y a eu, et il faut le prolonger. Et en plus, c'est maintenant plus encore qu'avant, encore plus intensément qu'avant, qu'il faut le tenir, ce geste-là. Bon, il y a tout un... Il y a quelque chose qui est très compréhensible, c'est comment on peut sombrer dans la dépression aujourd'hui face à l'état du monde. Mais il y a aussi quelque chose de très positif qui est de refuser cet accablement, en tant que ce refus est déjà un enjeu politique, de ne pas se laisser accabler, etc. Et qu'effectivement, tu vois, ça, j'ai l'impression que sur ce point-là, ça résonne. Le « c'est pas déjà joué », c'est « on se laisse pas abattre ». Ça vaut un niveau existentiel immédiat, du genre « bah, ma vie, ça va être maintenant, ça va se dégrader » ou je sais pas quoi, tu vois. Et non, en fait, c'est pas déjà joué. Bah là, le monde, c'est déjà joué, ça va se dégrader. Bah non, en fait, c'est pas déjà joué. C'est pas encore du tout évident. Il y a encore du libre jeu, quoi. Donc, en ce sens... Il est adressé à quelques personnes, y compris très jeunes, qui refusent de voir le futur déjà bouché. Ils vivent de fait cette idée que le futur en tant que tel est un enjeu politique le plus immédiat et le plus évident.

0: vrai que Place Sato, à la fin de la manif lyonnaise du 1er mai cette année, c'était génial.
1: Ah ouais?
0: On m'a dit ça, ouais. Tu étais, toi?
1: Bah non, j'étais chez un ami dans le forêt.
0: Dans la forêt?
1: Non, le forêt, si tu préfères, mais chez lui, où on dit le forêt. Mais oui, si, le 1er mai, bah oui, on est allé défiler dans la forêt.
0: Défiler dans la forêt? Comment ça? Dans la forêt?
1: Bon, on n'était que deux à marcher au milieu des arbres.

0: c'était bizarre comme premier mari.
1: Tu serais pas en train de me dire que vous êtes juste baladé en forêt?
0: Un peu. Donc toi, non, alors, pas plus de premier mai à Lyon. Mais du coup, t'étais où?
1: J'étais à Marseille. Je dois te dire, je suis pas allé à la manif, mais je suis passé à la traditionnelle sardinade de la plaine. Puis j'ai mangé des merguez, en vrai. Après, c'était cool, mais je connaissais pas grand monde. Mmh. Et on m'a envoyé des photos et des vidéos du 1er mai lyonnais, et d'un coup, j'ai eu trop le FOMO.
0: Hein?
1: Est-ce qu'il faut se défaire du FOMO?
0: Mais c'est quoi le FOMO?
1: C'est l'envie d'être à un endroit où t'es pas, où tu peux pas être parce que t'es ailleurs, t'as affaire ailleurs.
0: Ok.
1: Est-ce que regarder des vidéos qu'on m'envoie sur Signal, ça mobilise des trucs qui font partie de la mise au travail pour venir à ce qu'on disait tout à l'heure?
0: Ah ouais, ouais.
1: C'est une question, qu'est-ce que tu penses?
0: Bah, est-ce que, je t'en pose une autre. Est-ce que regarder ce soir le match Bayern-PSG, c'est mobiliser des dispositifs qui font partie de la mise au travail?
1: Ça, je sais pas. Je te dirais que la semaine dernière, je regardais sur un site pirate. Ça marchait très bien, ça s'appelle Rora Directa entre nous.
0: Ouais.
1: Et c'est très stable. Bon, est-ce que ça met au travail quelque chose? J'en sais rien. Je sais pas.
0: Ouais, mais quand même, se tourner vers ce genre de spectacle, c'est pas très favorable à l'élan révolutionnaire, non?
1: C'est vrai. Après, c'était un super spectacle. Tago, lui, il était à Montréal le 1er mai.
0: À Montréal? Ouais, ça, c'est la classe, hein.
1: Et il nous a même envoyé une carte postale sonore.
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3: Et salut Mayday, c'est Tago, je suis à Montréal, au Québec. Je vous écris, enfin non, je vous écris pas, je vous envoie un peu de son pour vous donner un peu une idée de l'ambiance ici. Et là, il fait donc frais mais beau. Il y a un grand soleil, sur Montréal. Et moi, je me balade là dans le quartier ultra moderne en pleine Amérique. Des grands buildings tout de vert. Alors aujourd'hui, on est le 1er mai et l'événement à Montréal, c'est un match de hockey. Parce que il y a les Canadiens de Montréal qui affrontent dans une série de matchs un club de Floride. Et c'est un peu un événement parce que ça fait très très longtemps que le club de Montréal n'est pas arrivé à ce niveau-là. Donc on voit dans les rues beaucoup de personnes avec le maillot du club, des voitures avec des petits drapeaux aux fenêtres. On sent qu'il va y avoir de l'ambiance ce soir. Et là, justement, sur une place, il y a plusieurs personnes posées avec des maillots. Et là, je vois, il y a deux hommes, à cinquantaine d'années, chacun un maillot, une canette de bière à la main. Bonjour.
4: Salut.
3: Ouais, et vous?
4: Oui, ça va.
3: Je fais un petit reportage pour une radio de Lyon, en France.
4: Oui.
3: Est-ce que je peux vous poser quelques questions sur le match de ce soir?
4: Ouais.
3: Alors déjà, pourquoi vous avez mis les maillots là?
4: Parce qu'on encourage notre équipe.
3: Qu'est-ce qui se passe? Moi, je suis pas au courant.
4: C'est la Game 6 contre Tampa Bay à soir.
3: OK.
5: Fait que, on sort
4: Tampa Bay.
5: Fini Tampa Bay. Il retourne prendre du soleil en Floride. Fini.
3: Et vous allez le regarder où le match?
5: Au Centre Bell.
4: Au Centre Bell.
3: C'est quoi?
4: Au Centre Bell.
3: C'est une sorte de fan zone?
4: Non, c'est là qu'il y a l'amphithéâtre.
5: Ça se passe, c'est stade.
4: Il y a plein de monde dehors. Là.
5: Non,
4: tout le monde est dehors. C'est le bordel. Là. C'est un jamboree. Là.
5: Ouais,
4: faut que t'ailles là.
5: J'arrive de là.
4: Faut que t'ailles là.
5: C'est pas ta place, ça.
3: Mais moi, je crois que je vais aller faire un tour à la manifestation avant d'aller voir le match.
4: Manifestation.
3: Ça, on est le 1er mai.
4: Non.
5: Okay. Ben, où le seul? Il n'y a aucune manifestation et ça.
4: Il y a une place, il faut que tu ailles, c'est là-bas, je te dis.
3: Okay, c'est le seul truc à faire aujourd'hui.
4: Oui,
3: quoi.
4: Non, mais c'est l'écran géant, tu vas voir la game.
5: C'est là, c'est là 5 minutes, ça. J'arrive d'être là.
4: Attends là-bas. Hein.
5: C'est
4: l'espace,
5: ben oui, c'est l'espace, là. Je te le dis. René Lévesque à droite.
3: Après la manifestation.
4: Il n'y en a pas, de quoi tu parles?
3: Si, il y en a une à Square Victoria.
4: Hein? Tu perds ton temps là-bas. Va-t'en là-bas, ben ça se passe.
5: Fuck la manifestation, va-t'en là-bas.
4: T'es pas parti de Lyon pour venir manifester.
3: Eh bien, je vais faire les deux.
5: Ouais. Salut,
3: merci. Et maintenant, je suis à la manif du 1er mai autonome. Square Victoria, il y a... entre 1 millier et 2000 personnes, beaucoup de drapeaux palestiniens, de kéfiers, des pancartes et une piñata à l'époque.

0: l'effigie de Monsieur Monopoly qui s'est fait défoncer la gueule. Et là, les prises de parole se sont arrêtées et le cortège s'élance.
1: Je pense que ça fait du bien aussi à Montréal de se rassembler. Là, aujourd'hui, on sort de l'hiver. L'hiver, c'est un temps qui est plus restreint pour les rassemblements extérieurs, pour des raisons évidentes. Fait que ça fait toujours du bien de se retrouver quand les conditions le permettent un petit peu plus, puis de se retrouver dans la rue, puis de prendre la rue. T'sais.
0: Est-ce que à 19h, vous quittez la manifestation pour aller voir le match de hockey?
1: Non. Ben non. Quand même pas.
0: Il y a deux mondes là, à Montréal aujourd'hui.
1: Il y a plusieurs mondes. Il y a plusieurs mondes, mais en tout cas, pour ma part, je vais rester jusqu'à la fin.
2: Moi non plus, je vais pas aller voir le match.
0: Moi, je vais peut-être y aller à un moment.
1: Ah, bon, ben.
2: C'est OK.

0: et vous venez d'écouter Mayday, et c'était même la 250e édition.
1: Une 250e émission avec le philosophe Bernard Aspe, qui a sorti cette année aux éditions La Tempête un bouquin qui réunit trois textes et qui s'appelle donc L'avenir ne dure pas longtemps. Vous avez également pu écouter pas mal de musique. Pour rythmer la parole de Bernard, il y avait Guillaume Hall, plusieurs titres de Guillaume Hall. Vous avez pu également écouter en début d'émission Soleil cherche futur, un vieux titre d'Hubert Félix Stephen. Et puis aussi Futurisme Against Passéisme de Blonde Redhead.
0: On a ensuite entendu Belvoir avec La rue des vaincus, Zombie Zombie, Slow Future, et là ce qu'on écoute c'est La société étrange avec Futur.
1: Ce soir autour des micros il y avait donc Le Frigo
0: et Luigi,
1: vos serviteurs. Dans un instant sur le 102.2 de Radio Canu, vous aurez droit aux infos du mercredi. À bientôt.
0: Salut.

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Pour rejoindre les Pays-Bas, nous glisserons de Berlin à Cherbourg, puis de l'Autriche au Liban, avant de remonter vers la Norvège et de capter quelques reflets venus de Bristol. Bref, un tour du monde sans passeport, mais avec beaucoup d'écho dans les bagages.

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0: avant d'entrer dans la sphère, vous serez comme drogué, assommé mais parfaitement lucide. Ne vous inquiétez pas. Le traitement vous a préparé à cet état.
1: Si je pouvais bouger, tout serait compromis.
2: Pour être sans danger, l'expérience exige un sujet absolument passif, mais capable de mémoire.
3: Un dormeur éveillé.

0: Vous serez dans une sorte de sphère. Mais après votre retour, vous devrez attendre au moins 4 minutes avant qu'on puisse vous récupérer.
1: 4 minutes, pourquoi ?
0: Je peux vous l'expliquer. D'une certaine manière, ceci peut être comparé à la chambre de décompression, dans laquelle on doit placer les plongeurs avant de les ramener à l'air libre.

venez d'entendre Joseph van Wissum avec deux extraits de son album This Is My Blood, un disque où le luth, un instrument initialement réservé au répertoire ancien, ne sent pas vraiment la tapisserie médiévale, mais plutôt le désert noir, la chapelle abandonnée et le western mythique tourné un dimanche sans soleil. Chez lui, chaque corde semble avancer pieds nus dans la poussière, avec une lanterne à la main et un secret beaucoup trop ancien pour être expliqué au micro. On quitte donc ce luth funéraire venu des Pays-Bas pour changer de véhicule spatial. Direction Berlin, où Timra et Jens Struver nous attendent avec leur album Kosmische Courier. Là, on passe du monastère spectral à la navette rétrofuturiste. Synthétiseur analogique, exotica cosmique, jazz en apesanteur et petite utopie sonore pour monde fatigué. Bref, dans cette 36e Soénosphère qui réunit 7 projets, on continue de voyager sans passeport, mais avec des antennes

0: bien déployés. Place maintenant à Timra et Jan Struver et leur courrier cosmique intitulé Pulsar.
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venez d'entendre le cher bourgeois Igor Baloro avec un extrait de son album Umwelt paru chez Pharmafabrik. Un disque où la mémoire ne marche pas droit, elle flotte, elle laisse des cheveux sur la table et des fantômes dans les enceintes. Chez lui, les sons ne racontent pas une histoire avec début, milieu et fin, ils ouvrent plutôt une pièce intérieure où quelqu'un vient de passer, mais sans laisser son badge visiteur. On quitte donc cette chambre mentale venue de Cherbourg pour entrer dans une autre chambre noire, celle du révélateur, signée Reka Chitzer et Radwan Ghazi Moumneh. Là, on passe du souvenir liquide au cinéma spectral. Cordes frottées, voix déracinées, électronique souterraine et l'ombre de Philippe Garrel qui rôde entre l'Autriche, le Liban, le Canada et un vieux film muet qui n'avait visiblement pas dit son dernier mot. Dans cette Soinosphère 36, toujours en compagnie de nos 7 projets, on continue donc à regarder la musique avec les oreilles. Place maintenant à Reka Chitzer et Radwan Ghazi Moumneh avec le révélateur.

Vous venez d'entendre Death Center avec un extrait de Truth Time paru chez Sonic Pieces, un disque norvégien qui ne regarde pas l'horloge. Il lui met une couverture sur les épaules, lui sert une tisane et lui demande gentiment de ralentir. Chez Death Center, le piano avance dans la brume, les drones respirent au fond de la pièce et les secondes deviennent de petits paysages bleus presque immobiles. Une musique idéale pour vérifier que le silence possède bien plusieurs étages. Pour notre septième et dernière escale de cette Soénosphère 36, direction Bristol avec Tram 77 et son album Aepochs. Là, on quitte les horloges norvégiennes pour entrer dans une forêt de textures, de racines invisibles et de connexions souterraines. Place à Tram 77, une musique qui pousse comme un champignon électronique dans les fissures du réel.

0: Et voilà, notre 36e Soénosphère referme doucement son sas. Après 7 escales entre souffles électroniques, lutte noire, brume norvégienne, cinéma muet, souvenirs liquides et champignons sonores en provenance de Bristol, il est temps de rendre les combinaisons, de replier les antennes et de vérifier que personne n'a oublié son état de conscience dans le fond du studio. Pendant cette traversée, nous aurons donc voyagé sans trop de rythme, sans beaucoup de lumière, mais avec pas mal de paysages dans les oreilles. La preuve qu'une émission de radio peut très bien avancer au ralenti, à condition d'avoir de bons moteurs invisibles. Merci d'avoir accompagné Soénoïd dans cette dérive ambiante, atmosphérique et copieusement imaginogène. On vous laisse redescendre tranquillement. Attention, le retour à la gravité peut provoquer quelques vertiges, une légère envie de silence ou le besoin soudain de parler à votre radio. À très bientôt sur Soénoïd pour une nouvelle traversée des musiques visuelles et nomades.
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0: Oh, Stadler!
1: Quoi? C'est fini?
0: Ben oui, t'as aimé?
1: Je sais pas, je me suis endormi dès le début.
0: Eh ben, t'as pas raté grand-chose.

0: Salut tout le monde, on se retrouve de nouveau dans un numéro de Zik Cos Toujours. Aujourd'hui, c'est le groupe Éolithe qui est à l'honneur. Avec des inspirations de métal et de musique électronique, Éolithe vous fera autant planer que bouger. Laissez-les vous conter leur histoire. Pour commencer, est-ce que tu peux te présenter toi et ton groupe ?
1: Alors moi c'est Mathieu, notre groupe c'est Éolithe, là actuellement il n'y a pas Bruno ce soir avec moi et on a aussi maintenant...
2: Sébastien, je suis tout nouveau dans le groupe, je suis là depuis un petit mois et demi et mis la voix depuis seulement 3 ans on va dire. Je joue de la batterie et dans d'autres projets guitare également.
3: On a David qui est à la basse, David qui est arrivé début décembre, donc super bassiste, hein, très très cool. Voilà, il nous a rejoint, il est en train de taffer, il apprend les parties petit à petit comme Sébastien et il se greffera au groupe pour les concerts dès qu'il sera chaud. David, en tout cas belle rencontre. Voilà, après ses influences, des influences un peu comme Bruno, hein, ils se rejoignent un petit peu là-dessus, hein, ça va être du hardcore, ça va être du post-hardcore, plein de groupes aussi français, hein, on va parler de Lofofora, Massistaria et tant d'autres. Et puis voilà, super, super rencontre, bon groupe.
1: Et Bruno donc à la guitare. Et moi, je suis au clavier, aux machines.
0: Et si l'on revient un peu en arrière, comment la musique est-elle entrée dans ta vie ?
2: J'ai débuté la guitare en troisième. Je suis un joueur de chambre, en fait, comme on nous appelle, quoi. En gros, pas trop d'expérience de groupe. Quelques-unes, quand même, qui ont souvent mal tourné, malheureusement. Et en arrivant ici, en fait, ça s'est un peu accéléré parce que le milieu musical est très développé, en fait. Et voilà, en ayant les bonnes connaissances et l'école de musique, en fait, qui permet de rencontrer pas mal de musiciens, forcément, voilà, le bouche à oreille, les belles rencontres et puis l'intégration dans Éolithe.
1: Alors, la musique, elle est rentrée dans ma vie depuis longtemps parce que bah, j'ai des parents qui sont dans le spectacle, ils étaient danseurs, en fait, avant. Et j'ai fait un peu de conservatoire petit. J'ai pas voulu continuer, j'avais pas un style académique, j'arrivais pas trop à m'intégrer dans ce milieu-là, c'était pas évident, hein, parce qu'en plus c'est pas facile, le solfège, tout ça. Et puis plus tard, en écoutant de la musique, je me suis dit tiens, pourquoi pas aller à... Vas-y, je me lance. Et puis j'ai commencé à faire de la basse, après de la batterie, et puis à composer petit à petit sur différents supports, et voilà, c'est arrivé comme ça.
0: Comment décririez-vous votre univers musical pour quelqu'un qui ne vous connaît pas ?
1: Alors, notre univers musical, c'est un peu particulier. Il y a plein de choses parce que Bruno et moi, on écoute du métal tous les deux, mais on a quand même des influences différentes dans le métal. Et c'est vrai que là, pour le projet, on a essayé de combiner un peu nos univers, pas forcément même que métal, hein, mais moi, par exemple, j'aime beaucoup tout ce qui est bande originale. Donc, j'ai fait pas mal de compositions en arrière-plan qui font penser en fait à de la BO et aussi à l'univers du jeu vidéo. Hein. Tout l'univers du jeu vidéo plutôt rétro gaming, axé sur les compositions des années 80-90. Et Bruno, lui, a justement ramené tout ce souffle du post-rock, du post-hardcore, de l'hardcore, du métal assez lourd et ou du néo-métal comme Deftone. Et on a fait une fusion un peu de tout ça. Voilà. Moi, j'écoutais aussi pas mal de métal que j'écoute toujours.

0: Aussi du néo, du black, pas mal de choses en fait.
1: Quel instrument pratiques-tu et pourquoi celui-ci en particulier ?
2: Alors, moi, je pratique la composition sur ordinateur, donc j'ai des claviers. Je pratique aussi la drum machine, donc la batterie au doigt, justement, parce que ça m'a plu. Ça faisait plusieurs années.

0: vise un petit peu aussi mon répertoire perso pour le groupe, en fait. Voilà, tout simplement.
1: Et Éolite, pourquoi ce nom de groupe ?
2: Alors, Éolite, c'était notre bassiste qui l'avait trouvé le nom. Initialement, en fait, il y avait Bruno, Manon, qui est ma compagne, qui était à la basse, et moi. C'est vrai que j'en ai pas parlé tout à l'heure. Et en fait, c'est Manon qui a trouvé le nom. On trouvait pas de nom de groupe. Et puis, en fait, quand elle nous a proposé ce nom, on s'est dit « Ah ouais, ça sonne trop bien, c'est cool. Ce que ça symbolise, c'est assez sympa. » Et puis, voilà.
1: Et quelle est cette symbolique ?
2: Alors, en fait, avec notre musique, je sais pas si ça a vraiment un sens, mais c'est plus la symbolique en elle-même, en lui-même de ce mot, enfin, ce que ça veut dire. Alors, éolite, en fait, c'est plus un terme pour désigner des objets qu'on pense façonnés par l'homme et en réalité qui sont façonnés par la nature. Ça peut être des couteaux qui rappelleraient des couteaux en silex taillés par l'homme, mais en fait, pas du tout. Et le terme éolite est un terme qui n'est pas si vieux que ça. Il date du milieu 20e, un peu après même, je crois. Et voilà. Et en fait, on appelle ça des éolites, tout simplement.
1: Et y a-t-il des influences, des artistes, quelque chose qui vous a influencé dans votre parcours artistique ?
2: Pour ma part, ça va être surtout tous les compositeurs de jeux vidéo, les compositeurs de bandes originales. Ça peut être James Newton Howard, Danny Elfman, Hans Zimmer un petit peu, John Williams. Et puis après aussi même des univers un peu électro. Moi j'aime beaucoup Prodigy par exemple. Ça va être du Crystal Method aussi, et puis après toute la scène black metal, pas toute la scène, mais quelques groupes on va dire.
1: À quel moment vous vous êtes dit que la musique allait prendre une place centrale dans votre vie ?
3: C'est presque un vieux rêve en fait. Le parcours de vie fait que on le garde en tête, mais on n'a pas toujours l'opportunité de le faire en fonction des endroits où on habite ou des gens qu'on rencontre. Là, comme je disais, ça s'est vraiment accéléré et mon investissement aussi est peut-être plus important maintenant en fait que la trentaine, quarantaine étant en cours. Avec les enfants qui sont à l'école et tout ça, c'est beaucoup plus simple en fait de s'investir beaucoup dans la musique et dans les loisirs en général.
2: Alors pour ma part, et je pense que Bruno c'est pas rien, je vais parler pour lui parce que c'est des discussions qu'on a déjà eues. Je parle en son nom, mais ça résonne pareil. En fait, ce que je veux dire de moi, c'est pour la même chose pour Bruno. C'est qu'en fait, la musique, elle a toujours été là et qu'elle c'est la place centrale de notre vie depuis toujours, en fait. C'est simplement qu'il fallait que ça se révèle à un moment. Et voilà, et c'est une passion. Voilà, c'est la musique.
1: Et aujourd'hui, qu'est-ce qui vous motive encore à continuer ?
2: La composition, le fait de jouer ensemble, de pouvoir faire des scènes, c'est la musique. Nous, on la vit comme ça, comme pas mal de groupes, en fait, d'ailleurs, pour les groupes en général. C'est le plaisir de composer, la soif de composer, c'est vraiment ça, je dirais.
1: Comment le groupe Éolite s'est rencontré ?
2: Moi, j'étais en stage, parce que en arrivant sur Millau, j'arrivais pas trop à trouver de boulot, donc je voulais faire une reconversion dans le métier de l'accueil. Et j'ai postulé à la MJC, j'avais été pris en stage, et c'est là que j'ai fait la rencontre d'une Manon qui n'est pas ma Manon, qui est une autre Manon. Et cette Manon s'avère être la compagne de Bruno. Et elle me l'a présenté en me disant « Oui, il faut que je te présente mon copain. C'est un musicien, il va absolument monter un groupe, il est passionné. » J'ai dit « Vas-y, avec plaisir. » Et voilà. Et depuis, ça s'est fait comme ça.
3: C'est assez cocasse parce que j'ai rencontré Mathieu via le boulot. Ça a matché pas mal, on peut dire. Et j'ai rencontré Bruno sur un autre projet auquel nous faisons partie tous les deux, qui est la chorale Corps des Périns. Donc dans lequel je suis guitariste et Bruno également. Voilà. Et du coup, ça faisait un moment qu'on parlait musique forcément dès qu'on se voyait. On m'a proposé. En fait, à chaque fois qu'il me voyait, il disait « Ah, tu fais de la batterie, ça peut m'intéresser. » Et moi, malheureusement, j'étais sur un autre groupe qui s'est pas terminé, mais que j'ai quitté récemment et que j'avais plus de temps. Et du coup, j'ai sauté sur l'occasion. Et je les ai vus en live aussi. J'ai eu la chance de les voir en live il y a 2 ans. Et c'était très bien, ça m'avait vraiment plu. Et du coup, j'étais assez emballé par le projet. Ouais.
1: Et depuis combien de temps vous jouez ensemble ?
2: Je crois que c'est 2018.
1: Lorsque vous créez, comment se déroule votre processus de création ? Est-ce plutôt collectif, spontané ou très structuré ?
2: Alors ça dépend. Bruno, lui, compose de son côté. Moi, je compose de mon côté. On amène nos idées. Souvent, c'est Bruno qui va amener les parties guitare. Il va amener une structure avec

0: il va poser le morceau en fait, et moi derrière je vais faire tout ce qui est arrangement, et on retravaille ensemble pour voir si on fait des coupures, tu sais, si on coupe des séquences, qu'on en fait d'autres, est-ce qu'on retravaille même des parties guitare. Et ça nous arrive, ça nous est pas arrivé depuis longtemps, mais ouais, ça nous est arrivé de composer un peu ensemble, ouais.
1: Et avez-vous des projets en cours ou à venir?
0: Et oui, on attend là une réponse du département pour avoir un soutien, hein, du département. Donc ça va être une aide, parce qu'on a, on a pas mal d'idées pour le groupe, que ce soit pour le visuel, pour pas mal de choses. Donc il y a des fonds, il y a un accompagnement aussi. Alors c'est pas un manager, mais c'est plus nous aider un petit peu pour les scènes, pour trouver des salles de concert. On est en lien aussi avec le club, là, parce que c'est un partenariat avec le club. Et c'est super sympa. Et puis bah, on espère pouvoir faire plein de concerts en fait. Tout simplement jouer. On a le projet de l'album qui se fait petit à petit. Ça a été très long, hein, depuis le temps qu'on enregistre, depuis le temps qu'on joue, pardon. Mais on manquait de temps. Et puis on voulait vraiment finaliser ce premier album. Ça a mis beaucoup de temps. Donc là, Bruno attaque les parties guitare chez lui pour la partie enregistrement de l'album.
1: Comment cela se passe-t-il avant, pendant et après un événement auquel vous participez? Vos ressentiments, vos préparations?
0: C'est vrai que nous, on arrive plutôt décontracté. Bah, déjà, au niveau logistique, bon, maintenant, on est avec David et Seb, mais initialement, avec Bruno, on est plutôt calme, on rigole, on n'est pas très, très stressé. Hein. On amène le matériel, on le pose, on rigole avec les autres musiciens si on a. Le plaisir aussi d'échanger avec la régie, hein, et puis toute la partie rodise, parce que c'est quand même important. Et puis ils sont, sans eux on peut rien faire quoi. Et c'est grâce à eux qu'on peut jouer. Donc voilà. Et puis bah on apprend, on attend notre moment pour jouer. Et puis c'est parti quoi. Moi je sais que ça me met dans un état de folie intérieure. J'ai du mal à me contenir tellement que je suis content. Donc faut même que je fasse attention de pas faire tomber quelque chose. Donc voilà.
1: Du coup, pas de stress, pas besoin de pallier au stress. Est-ce qu'il y a des conseils pour des artistes qui veulent se lancer pour pallier à ce stress avant de monter sur scène?
0: En fait, il y a toujours du stress, mais je pense qu'il se manifeste chez les gens différemment. Moi, je sais que... Après, c'est personnel. Bruno, il parlera pour lui, mais moi, je sais que le stress, c'est quelque chose que j'apprécie et je le ressens bien. C'est quelque chose qui me stimule. Je sens que... Je me dis... Ah, j'ai pas le droit à l'échec, vas-y, ça doit être one shot, ça doit le faire. Et à partir du moment où je me dis ça, en fait, je suis chaud patate. Mais je suis chaud bouillant. Et là, c'est parti, quoi. J'oublie même qu'il y a les gens, je suis plus là, quoi. C'est lunaire.
2: En fait, le stress se gère par l'entraînement, en fait, et le travail, je trouve, en amont, quoi. C'est sûr que monter sur scène, c'est pas toujours évident. Moi, la recette que j'ai, c'est juste de regarder le public une fois et de fermer les yeux. Concrètement. Non, mais en fait, il faut savoir éluder en fait justement l'attention des gens et de se dire qu'on va passer un bon moment. En fait, je pense que c'est vraiment ça le secret, quoi. Mais j'ai moins d'expérience, je pense, que Mathieu sur ce truc-là. Des scènes, moi, j'en ai pas fait énormément, quoi.
1: Être un musicien en milieu rural, qu'est-ce que cela implique selon vous?
0: Selon nous, qu'est-ce que ça implique? Alors, on va rigoler, parce que le milieu rural, c'est vrai qu'on pourrait se dire, on est un peu perdu, hein. On va le dire comme ça, hein. Pas du tout. En fait, moi, quand je compare avec quand je vivais à Paris, à Paris, j'ai pu faire deux concerts. Après, j'étais pas forcément dégourdi, plus jeune. Mais c'était vraiment une galère. Et depuis que je suis arrivé à Millau, par exemple, là, c'est le jour et la nuit. Hein. Ça bouge, les gens sont présents. Il y a des collectifs, il y a plein de choses qui se font. Et voilà. Après, c'est sûr que... forcément, on touche surtout les gens de Millau et des alentours, et c'est difficile de faire un événement qui va ramener des gens d'un peu partout. Mais franchement, moi je suis très étonné et vraiment je suis impressionné de la scène, en tout cas véronaise. Vraiment.
2: C'est pas évident, ouais. Alors forcément, on va dire l'éclatement de la population, en fait, hein, qui fait que c'est ce que j'ai rencontré sur un autre projet, c'est que les gens habitent à une demi-heure de Millau, en fait, et donc il y a la route, c'est beaucoup plus compliqué de se rencontrer que dans une grande ville. Là, la chance, en fait, qu'on a ici, par contre, c'est que le Silex, en fait, vient d'être ouvert et qu'on a au moins un lieu de répétition qui est vraiment cool, quoi, pour le coup. Et sinon, le milieu rural, ça veut tout et rien dire, en fait. Je trouve que, comme je disais tout à l'heure, la musique, en fait, en tout cas, les musiciens,

0: sont nombreux à Millau et qu'ils ont une chance de pouvoir justement s'interconnecter, se rencontrer, faire des choses ensemble. Et c'est plutôt une bonne chose finalement dans une petite ville. Voilà.
1: Je vais rebondir là-dessus. C'était oui par rapport au Silex. En fait, par rapport au studio là, qui ont ouvert à la MJC, hein, dans les locaux de la MJC, ouais, ça change la donne. Parce que c'est vraiment de très bons studios. Comparé même à des studios que j'ai fait sur Paris, qui sont des studios qui ont une bonne notoriété, hein, qui sont de beaux studios. Bah là, on est à même un niveau au-dessus en termes de qualité. Et c'est vrai que ce qui est sympa aussi, c'est que, donc, milieu rural, mais ça veut dire aussi un travail collectif. Donc, il y a eu les studios qui ont été montés. C'est une asso Micmac qui s'en occupe en parallèle, avec Anthony à la direction, qui est vraiment au top, un super musicien en plus au passage, très très cool. Et pour le matériel, ils sont passés par Musique Son à Mio. Donc ça change la donne, ils ne sont pas passés par par Thomann, enfin voilà, par des grosses industries. Et je trouve que bah, voilà, ça fait la différence avec le milieu rural. Parce qu'on aurait été en ville, ils se prennent beaucoup moins la tête. Ils avaient fait commande chez le moins cher et voilà. Donc voilà, milieu rural, c'est cool.
2: Pourquoi avoir fait le choix de développer votre activité en Aveyron et pas en ville ? Pourquoi ne pas avoir bougé en ville et être resté en Aveyron ?
1: Alors c'est qu'en fait, nous, à côté de ça, on a nos vies de famille, hein, et on a les enfants, le choix a été fait, on allait rester en Aveyron, quoi qu'il se passe. Et puis c'est vrai que malgré tout, l'histoire d'aller en ville, c'est pas forcément plus intéressant, parce que ne serait-ce que sur Millau, ça bouge énormément. Hein, les gens s'en rendent peut-être pas compte, mais la scène musicale et toutes les choses que l'on peut faire à Millau sont assez impressionnantes, hein, proportionnellement au nombre de personnes, nombre d'habitants, et voilà, donc on a le public est cool, la fête de la musique est géniale, il y a toujours des spots, c'est très dynamique.
2: Auriez-vous imaginé ce projet dans un environnement beaucoup plus urbain ?
1: Oui, mais je pense pas que j'aurais fait autant de concerts. Ouais.
2: Avez-vous le sentiment de contribuer à la vie culturelle de l'Aveyron ?
1: Alors, est-ce que j'ai l'impression de faire tout ça ? J'espère qu'on contribue, hein, pas que moi, mais le groupe aussi. L'essentiel, c'est de pouvoir faire voyager les gens avec la musique qu'on fait, c'est de la partager, que les gens puissent passer un moment un peu de déconnexion et qu'ils pénètrent dans quelque chose d'un peu onirique, hein, parce que c'est un peu le principe de notre musique, faire rêver. Et c'est une façon pour nous de participer. En tout cas, on espère que les gens sont touchés, que ça leur fait du bien.
2: Est-ce qu'à l'avenir, le groupe Éolite a envie de s'investir plus dans la culture aveyronnaise en faisant des événements ou d'autres choses ?
1: Alors oui, c'est vrai qu'on espère pouvoir faire plus de choses, en tout cas plus de concerts, parce que c'est surtout nous, c'est notre dada, hein, comme on dit. Ah oui, là on va jouer à Sainte-Eulalie-de-Cernon le 16 juillet, donc pour le marché nocturne, le jeudi 16 juillet. Et puis après, tout au long de l'année, si on peut, on va essayer de jouer un peu partout. On va également normalement participer à La Mère Noël est une roqueuse, organisé, hein, c'est un concert organisé par l'IMJC et le club pour le Secours Populaire. On y avait participé déjà en décembre et ça s'était très bien passé, on avait été très bien accueillis, les fonds avaient été récoltés, c'était parfait, il y avait beaucoup de jouets pour les petits, donc voilà, nous on est prêts à remettre les pieds dedans et à y aller franchement.
2: Et par quel moyen vous avez réussi à trouver des studios ou une manière de vous enregistrer, parce qu'on sait que c'est un peu difficile peut-être dans les milieux ruraux pour faire ça?
1: Alors, avec Bruno, en fait, quand on s'est rencontrés, c'est vrai qu'on cherchait un endroit pour répéter. Et donc, nous, on s'est renseigné auprès de la MJC qu'il y avait des studios pour les jeunes. Et vu que c'était des studios pas utilisés, on a commencé à répéter dedans pendant plusieurs années. Ensuite, le Silex a ouvert, hein, avec les studios d'enregistrement. Et puis, on a pu... maintenant, c'est là qu'on répète, tout simplement. On a laissé la place aux jeunes dans les autres studios. Et voilà. Et oui, et puis c'est grâce à l'MJC en fait qu'on a pu faire beaucoup de choses, hein, parce que c'est vrai qu'on a été toujours bien entourés. C'est vraiment, c'est une structure géniale, quoi. L'équipe, il y a rien à dire. On a pu faire deux scènes avec eux. Là, on va en faire une encore normalement pour la fête de la musique. Et puis grâce à eux et le club justement, on va pouvoir être accompagné aussi par Karim Canal également. Donc tout ça est une super occasion. Hein. C'est pour nous, ça va nous aider. On va essayer de voir justement comment faire pour trouver des fonds pour faire des choses, plus de concerts. Ça va être un travail commun et c'est génial. Et c'est justement parce qu'on est peut-être à Millau qu'on peut faire tout ça, en tout cas en Aveyron et dans le milieu rural. Parce que les gens se serrent les coudes et qu'il y a une dynamique qu'on ne retrouve pas forcément en ville, même si il y a quand même beaucoup de choses.
2: Y a-t-il un souvenir marquant, une anecdote ou un moment fort lié à votre activité artistique ?
1: En fait, il y en a beaucoup. Je réfléchis à un moment fort particulier. Je pense que c'est quand je me suis mis à la drum machine, mais au finger drumming.

0: plutôt jouer la batterie au doigt. Parce qu'au début avec Bruno, bon, je m'étais acheté une petite batterie électronique, mais c'était pas sage, ça sonnait pas, ça le faisait pas. Et je me suis mis au finger drumming, en fait, il y a un peu moins de 10 ans maintenant. Et puis ça a été une révélation. Une révélation.
1: Et quels conseils donneriez-vous à des artistes qui hésitent encore à se lancer, surtout en milieu rural?
0: Je pense qu'il faut pas se mettre de barrières. Hein. Qu'on soit hésitant, c'est une chose, mais le plaisir, ça reste le plaisir. Être avec un groupe de potes avec qui jouer, ou même forcément des gens qu'on connaît. Hein, parce que moi, Bruno, au début, on se connaissait pas. On a échangé sur l'idée d'un projet, on a rigolé, on allait boire un coup. Hein, c'est le truc un peu classique, mais en milieu rural, que ce soit en milieu urbain ou rural, ça change rien. Ce qu'il faut, c'est se faire plaisir, ne pas avoir peur, prendre le temps. C'est pas se précipiter, mais prendre le temps, vraiment. Et puis, et faire confiance à son projet, le laisser mûrir doucement, voilà. Et il n'y a pas de raison que ça ne marche pas.
1: Y a-t-il des concerts, des dates de prévues d'ici peu?
0: Alors pour nous, pour le groupe, là, ouais, il y aura la fête de la musique. On va jouer sur la scène de la MJC, justement. On ne sait pas, peut-être avant. On va voir, là, c'est Bruno qui est en train de regarder ça de son côté.
2: On va jouer à Sainte-Eulalie de Cernon le 16 juillet, donc pour le marché nocturne, le jeudi 16 juillet.
0: Et peut-être dans le courant de l'année aussi. Voilà, on attend. Normalement, on va faire aussi encore cette année la mère Noël est une roqueuse. Mais là, ça se passera à Millau, parce que le club va être en travaux pendant un an, je crois, ou deux ans. Donc tout va se faire à Millau, mais le club va continuer d'exister. Hein, mais donc voilà. Et encore en décembre pour ce concert.
1: Et est-ce qu'on peut vous retrouver sur les plateformes musicales?
0: Alors, plateforme musicale, on peut nous voir sur Instagram, on poste pas beaucoup de choses, c'est vrai qu'on n'est pas des gens très actifs, hein. C'est pas un truc que je gère, hein. Encore, tu vois, j'ai trouvé une option pour changer le contraste de Instagram, donc c'est pour te montrer le niveau Insta. J'arrive à mettre des filtres, c'est rigolo. De toute façon, oui, dès que l'album sort, moi en parallèle, hein, j'avais déjà produit un album parce que j'ai un projet solo, donc on passera, je pense, sous le label que j'avais, et puis ça sortira sur toutes les plateformes. Voilà.
1: Et oui, c'est déjà la fin de ce numéro de Zik Cause Toujours. Merci Eolite de nous avoir partagé votre vie de musicien. Concernant les dates du groupe, ils se produiront sur la scène de la MJC à la fête de la musique de Millau le 21 juin et le jeudi 15 juillet au marché nocturne de Sainte-Eulalie de Cernon. En attendant, vous pouvez aller les suivre sur Instagram. Leur nom est Eolite-Band. 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Sur ce, je vous laisse avec le morceau Synergie du groupe Eolite. Bonne écoute et à la prochaine.

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1: Personne.
0: Ne me mens pas.

0: séquence musicale dédiée au groupe de la région et ses alentours.
1: Vous allez voir, c'est un peu spécial, mais vous allez voir, on en parle après, hein. Je fais la première et on en parle après, d'accord, hein ?

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1: Harry.
2: Nicolas Brousse.
1: Les Émirats arabes unis ne connaissent pas l'origine des attaques, mais elles sont marquantes. L'une d'entre elles a provoqué ce week-end un incendie près de la centrale nucléaire de Baraka. C'est grave, mais pas d'accident nucléaire à redouter pour autant, nous dirait une spécialiste. Au Pérou, un mois après le scrutin, on connaît enfin qui affrontera Keiko Fujimori. Au second tour de la présidentielle, c'est le candidat de la gauche rurale, Roberto Sanchez. Élection ouverte, les deux candidats divisent. Il a commencé vendeur de porte-clés avant de devenir l'un des hommes les plus puissants du Venezuela, mais Alex Saab va rejoindre les prisons américaines où se trouve son allié Nicolas Maduro, ex-président exfiltré par les États-Unis. Et puis à Cannes, projection d'un des rares gros films américains de la sélection officielle, Paper Tiger de James Gray, réalisateur pour la quatrième fois en compétition. Une frappe de drone près de la centrale nucléaire de Baraka aux Émirats Arabes Unis a déclenché un incendie ce dimanche matin. Aucun blessé n'est à déplorer. Les niveaux de radiation sont stables d'après le bureau des médias du gouvernement local d'Abu Dhabi. Mais l'Agence internationale de l'énergie atomique exprime sa profonde préoccupation car c'est tout de même un générateur électrique qui a été touché. Il est situé à l'extérieur de l'enceinte de la centrale. Emmanuelle Galichet, enseignante-chercheuse en sciences et technologies nucléaires au CNAM, se veut rassurante. Un accident nucléaire n'est pas à l'ordre du jour.
3: Il y aurait un drone qui aurait touché un générateur électrique à l'extérieur de la centrale et donc qui relie en fait la sortie de l'électricité de la centrale vers le réseau électrique des Émirats Arabes Unis. Donc c'est une pièce maîtresse dans le réseau électrique et c'est surtout la possibilité pour la centrale nucléaire de Baraka d'être alimentée en électricité par le réseau extérieur. Il n'y a pas le risque grave d'accident nucléaire tout de suite, puisque les nouvelles centrales nucléaires comme Baraka sont construites

0: construite sur ce qu'on appelle la défense en profondeur. Ça veut dire que vous avez plusieurs systèmes de protection de la centrale. Donc quand il y en a un qui est attaqué ou qui tombe en panne, il y a au moins trois barrières, donc il y en a au moins deux autres qui vont prendre le relais. Donc on est sur une situation critique, mais c'est quelque chose qui est grave si effectivement ça a été un bombardement intentionnel.
1: Des propos recueillis par Elliot Vessier. Et ce soir, les Émirats dénoncent une dangereuse escalade dans ce conflit au Moyen-Orient. Un conflit dont on ne voit pas la fin. Les États-Unis n'ont accordé aucune concession concrète dans leur réponse aux propositions iraniennes, notamment sur le dossier nucléaire de Téhéran. C'est le principal sujet de divergence entre Iran et États-Unis. Et c'est ce qu'assurent ce dimanche les médias iraniens. L'Organisation mondiale de la santé sonne l'alerte internationale face à la nouvelle épidémie d'Ebola qui frappe notamment la République démocratique du Congo. Un premier cas confirmé à Goma, dans le Nord Kivu, zone sous contrôle de l'Alliance, AFCM-23, mais pas à Kinshasa, comme on l'a cru un moment. Les tests se sont révélés négatifs. On fera le point en direct dans le prochain journal. On vote jusqu'à ce soir, 20h locales, 21h TU, au Cap-Vert pour des élections législatives sur la dizaine d'îles qui composent l'archipel, mais aussi au sein de la diaspora. 416 000 électeurs inscrits au total pour choisir 72 députés. Ils ont un rôle très important car c'est l'Assemblée nationale qui désigne le Premier ministre, celui plus que le président qui met en œuvre la politique du pays. 5 partis en lice, mais 2 véritables rivaux, le MPD, le Mouvement pour la démocratie, qui va chercher à conserver sa majorité à l'Assemblée, et le PAICV, le Parti africain pour l'indépendance du Cap-Vert. Résultat partiel attendu dans la soirée, on en reparle dans Afrique Soir. Il aura fallu un mois pour enfin connaître les résultats du premier tour de l'élection présidentielle péruvienne. Après un dépouillement interminable et des milliers de bulletins réexaminés à la suite d'accusations infondées de fraude, ce sont finalement la candidate de la droite autoritaire Keiko Fujimori, fille d'un ancien président, et le candidat de gauche rurale Roberto Sanchez qui s'affronteront au second tour le mois prochain à Lima, confirmation de Martin Chabal.
2: Keiko Fujimori, qualifiée en tête avec 17% des voix, aura attendu 35 jours pour connaître son adversaire. Ce sera Roberto Sanchez, 57 ans, candidat de la gauche et surprise de ce scrutin avec 12% des suffrages. Porté par un électorat rural du sud andin, il se revendique comme l'héritier de Pedro Castillo, destitué en 2022 et condamné à 11 ans de prison pour rébellion et qu'il promet de libérer s'il accède à la présidence. Il devance de moins de 20 000 voix l'ultra-conservateur Rafael López Aliaga, ancien maire de Lima, qui pendant un mois a dénoncé une fraude massive. En vain, les observateurs de l'Union européenne n'en ont trouvé aucune preuve. Mais Roberto Sanchez cristallise les peurs à Lima, la capitale, où beaucoup se sont reportés vers Keiko Fujimori, candidate de droite autoritaire. Mais l'héritage de son père, ancien président du Pérou condamné à 25 ans pour crimes contre l'humanité, lui a toujours empêché d'être présidente. Elle a déjà échoué 3 fois au second tour. Le 7 juin, elle tentera sa chance pour une 4e fois face à un candidat qui divise autant qu'elle. Dans un pays qui a connu 8 présidents en 10 ans, le second tour s'annonce aussi serré qu'explosif. Martin Chabal, Lima, RFI.
1: La Russie affirme avoir subi la nuit dernière l'une des attaques ukrainiennes les plus massives depuis le début du conflit. Environ 600 drones déployés. La Russie qui déplore 4 morts sur son territoire. Le président ukrainien Volodymyr Zelensky qualifie d'entièrement justifié cette opération alors qu'il avait promis de répondre aux bombardements russes qui ont fait une 20aine de tués à Kiev il y a 3 jours. À 18h06 heure de Paris, un nouveau signe de la coopération du régime vénézuélien avec Washington. L'homme d'affaires vénézuélo-colombien Alex Saab a été pris en charge par la DEA, l'agence états-unienne antidrogue, après son expulsion hier vers les États-Unis. François-Damien Bourgeoris, ce proche de l'ex-président Nicolas Maduro, avait été promu ministre en 2024, avant de tomber en disgrâce avec l'arrivée au pouvoir de l'actuel chef d'État par intérim, Delcy Rodriguez, qui fait donc un beau cadeau à Donald Trump.
3: L'histoire d'Alex Saab est celle d'un modeste vendeur de porte-clés colombien devenu entrepreneur à succès avant de s'imposer comme un intermédiaire clé du régime vénézuélien à l'international, d'abord via l'importation de matériel de construction, puis de denrées destinées au programme d'État de distribution alimentaire. Un programme éclaboussé par des accusations de corruption. Alex Saab est poursuivi par la justice états-unienne pour détournement d'aide alimentaire au profit de Nicolas Maduro et de son gouvernement. Nous sommes alors en 2019. L'homme d'affaires finit par être arrêté au Cap-Vert avant d'être extradé puis emprisonné aux États-Unis. À l'époque, le régime Maduro lance une énorme mobilisation pour obtenir sa libération. Création d'une fondation, graffiti, manifestation.

0: Alex Saab est libéré au bout de 3 ans dans le cadre d'un échange de prisonniers. Il est accueilli en héros à Caracas et nommé ministre des Industries et de la Production Nationale. Mais l'enlèvement de Nicolas Maduro le 3 janvier et l'accession au pouvoir de Delcy Rodriguez entraînent sa chute. À la demande de Washington, Alex Saab est placé en détention. Il s'apprête aujourd'hui à rejoindre son ancien allié dans les prisons états-uniennes.
1: François Damien Bourgerie, autre relation bilatérale qui se réchauffe alors que le ministre français de la Justice se rend demain à Alger. Son collègue de l'Intérieur annonce qu'il accueillera son homologue algérien à Paris dans les prochains jours. Laurent Nunez y voit un signal très positif. Une coopération sécuritaire se réinstaure progressivement. Le Rassemblement national réclame une diplomatie de la fermeté et non de la courbette, selon les mots de son porte-parole. Dimanche politique sur RFI à 18h12, temps universel. Et pendant ce temps, le Festival de Cannes bat son plein, avec hier soir le premier film américain de la compétition, Paper Tiger, du réalisateur James Gray, présent pour la 5e fois en compétition, mais qui n'est jamais reparti avec la palme. Cette 5e fois sera-t-elle la bonne ? Le film était en tout cas très attendu sur la croisette, où l'on rejoint Lisa Giroldini.
2: Oui, car malgré ses 5 sélections à Cannes, James Gray n'est encore jamais reparti avec la palme. Pour l'instant, le mystère reste entier, mais sa 6e tentative sera peut-être la bonne avec Paper Tiger, ajouté en dernière minute à la sélection officielle. Son drame policier retrace une envie de rêve américain qui vire au cauchemar. Dans les années 80, à New York, 2 frères s'associent pour travailler sur un chantier en bordure d'un déversement d'eau polluée. De fil en aiguille, la police et le FBI vont devoir s'immiscer dans ce projet fraternel peu à peu pris en étau par la mafia russe. Et l'histoire s'envenime lorsque le danger commence à peser sur toute la famille. Un scénario incarné par un casting de luxe composé de Miles Teller, mais aussi de Scarlett Johansson et Adam Driver, déjà ensemble dans Marriage Story de Noah Baumbach. Ici à Cannes, si Scarlett Johansson a brillé par son absence sur le tapis rouge pour cause de tournage, l'habitué du festival Adam Driver était lui bien présent, prêt à défendre l'un des films les plus attendus de la compétition.
1: Elle fait partie de l'équipe d'RFI envoyée à Cannes, Lisa Giroldini. Le ciel s'assombrit tout de même à Cannes, où le patron de Canal+, premier financeur du cinéma français, annonce ce dimanche qu'il ne travaillera plus avec les signataires, dont des grands noms du 7e art, signataires d'une pétition diffusée contre l'actionnaire principal de Canal, le très à droite milliardaire Vincent Bolloré. On en reparlera dans nos prochaines éditions. En attendant, je vous laisse avec l'équipe de Mondial Sport et je vous retrouve pour un prochain journal dans 50 minutes sur la radio du monde.

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3: H-1000 vous propose de regarder la nature et la montagne avec vos oreilles. Durant 30 minutes, votre radio va déambuler par les chemins. Les chemins. Quelques débris de neige qui tombent de la branche. Au loin, c'est un merle. Deux saisons qui s'entrechoquent. Je vous propose, pour cette carte postale, d'entrer à la fois dans la forêt hivernale, ici, à 1100 mètres d'altitude, mais aussi de sentir, à travers vos oreilles, le printemps. En bas, c'est les fleurs, les premiers troupeaux qui paissent dans les prés. Et ici, en montagne, une bien bonne couche de neige fraîche et humide vient de tomber durant ces 48 heures. Balade entre deux saisons. Dans l'hiver et le printemps, se marient ensemble. H-1000.

neige fraîche craque sous vos pieds.

c'est le silence du royaume enneigé. Alors que si je me tourne, là, vers la vallée, je vois les collines verdoyantes. Et je vous propose un petit plongeon, à peu près 1000 mètres de dénivelé plus bas, à 300 mètres d'altitude. Voici ce que l'on entend.

1000 mètres de dénivelé plus bas. D'altitude. Nous venons de plonger dans la hêtraie. Dix heures du matin. Les Pyrénées sans nuages. Mais ici, le printemps, la renaissance, la renaissance de la vie. L'hiver a quitté ces lieux. Premières fleurs, premières odeurs. Et le son à pas de velours de ces feuillus.

plus haut. Exactement 1225 mètres.

cœur de l'hiver et de retour. C'est ainsi la montagne. Un contraste permanent où s'entrechoquent les odeurs, les lumières, les saisons.

quel chant les sons. C'est le son caractéristique d'une petite accumulation de neige sous un tapis de feuilles.

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Ça casse l'ambiance. Il paraît que c'est la modernité.

1300 mètres d'altitude. Le manteau est plus épais. Et c'est presque un silence total. La neige étouffe les sons environnants. Et vu le contraste des températures, depuis 48 heures, ici les oiseaux se sont tus. La montagne est complètement figée.

dans ce royaume totalement blanc. Nous marchons dans un ailleurs, un autre pays.

à nouveau. Nous avons perdu 1000 mètres de dénivelé.

voix sire. Toujours sur le piémont pyrénéen. Recouvert par ses forêts généreuses. Notamment en matinée, pas dans la neige. Marche sur les sentiers gorgés d'eau.

j'ai tout de même envie de vous ramener 1000 mètres de dénivelé au-dessus de la hêtraie.

crépite. C'est une averse de neige. Nous voici donc retournés après avoir plongé dans les gazouillis et la forêt printanière. Nous voici à nouveau 1000 mètres plus haut. C'est la même journée. Mais peut-être pas la même année. Et pourtant, le matin, nous étions en bas. Et j'alterne donc les prises de son entre ma petite promenade sonore

massif, à 300 mètres d'altitude en matinée. Et celle que je vous propose, aux alentours de 16 heures, entre 1200

C'est une forme de confusion entre l'espace, le temps. Et je le répète encore, les saisons. Dans la même journée, un voyage dans le temps et l'espace, c'est ce que vous propose la montagne. Écoutez-la, écoutez-la.

on dit que là-haut, c'est le règne de l'hiver. Et c'est tout l'intérêt de ce parcours sonore que de vous faire ressentir donc la diversité de ces paysages très étagés et très différents selon l'altitude à laquelle on se trouve.

traversant légèrement abrupte de la forêt pour regagner ici une piste. Me semble-t-il, en chasse-neige est passé il y a quelques heures. Cela va s'entendre tout de suite, quelques pas.

vous l'avez pu le découvrir ou l'entendre. Le printemps est riche. Est riche de ses fleurs, de sa vie généreuse en basse montagne. Riche de sa parure hivernale. Lorsque deux ou trois jours de refroidissement suffisent pour que la montagne se métamorphose ou se transcende, oui, se transcende en paysage nordique absolu.

ici que je vous laisse. Dans la profondeur de la forêt blanche.

Et au niveau des curiosités, une petite curiosité comptable également, cette année 2026, c'est en effet le 70e anniversaire du concours, mais aussi sa 70e édition, je vous le disais il y a quelques minutes. Logiquement, ce devrait être la 71e, il y a toujours un chiffre de plus dans les anniversaires d'événements. Le premier anniversaire, par exemple, c'est la 2e édition, forcément, et ainsi de suite. Mais voilà, en 2020, pas d'Eurovision pour cause de Covid, on corona virus, mais on ne corona personne. Alors, on a un concours de moins dans l'histoire et on arrive au même nombre 70 pour les éditions et les années, c'est comme ça. On en vient quand même à la chronologie dans ce souvenir souvenil consacré à l'Eurovision. La première édition s'est déroulée en Suisse en 1956, le 24 mai 56 pour être précis. Un concours qui se veut absolument neutre. Alors comme c'est la Suisse qui organisait, eh ben, le pays gagnant sera la Suisse, en toute neutralité bien sûr. La France, quant à elle, l'emporte après la création du concours, 2 ans plus tard, donc en 58, et puis en 60 et en 62. En 58, le premier vainqueur français s'appelle André Claveau, avec un titre soporifique au nom prédestiné, « Dors, mon amour », une vraie berceuse dont je vous fais grâce aujourd'hui. Ensuite, en 1960, victoire de Jacqueline Boyer avec Tom Pilibi, et en 62, victoire d'Isabelle Aubray avec « Un premier amour », deux titres déjà écoutés récemment. Alors on passe à 63, où le candidat de la France va finir 5e, mais va faire un tabac avec sa chanson « Elle était si jolie ». Vous l'avez reconnu, il s'agit bien sûr d'Alain Barrière.

Et la chanson non plus n'a pas été oubliée. Un succès de 1963, mais qui va durer bien des années encore après. L'année suivante, 1964, deux chansons seront classées 4e ex-aequo du concours et elles vont elles aussi grimper dans les hit-parades, mais la chanson lauréate fera également un tabac. Et c'était qui en 64, la lauréate? Eh bien, on verra après avoir écouté un de ces fameux 4e, Hugo Frey pour le Luxembourg, avec le titre « Dès que le printemps revient ». Et ça tombe bien, il est justement là, le printemps.

L'autre chanson classée quatrième qui marchera très fort dans ce concours 64, c'est la chanson de la France, Le Chant de Mallory, interprété par Mathé Altéry. On l'écoutera dans une autre émission sur un autre thème prévu qui lui correspond très bien. Mais quelle est donc la chanson lauréate en cette année 64? Eh bien, elle est devenue un standard international comme son interprète, Gigliola Cinquetti, vainqueur pour l'Italie avec son inoubliable Nono Letta, qui sera traduit dans une flopée de langues et de pays. Mais on l'écoute bien sûr dans l'original en italien.

Nonoleta, je n'ai pas l'âge, reprise notamment en français par Patricia Carli sous le titre « Je suis à toi ». On arrive à 1965 avec le même cas de figure, un titre gagnant qui cartonne et un des titres perdants qui cartonne aussi. Le titre lauréat, Poupée de cire, poupée de son, évidemment par France Gall pour le Luxembourg. Et le titre arrivé troisième pour la France, N'avoue jamais, par Guy

vous l'aurez compris, on ne va pas diffuser que les gagnants, ce serait fastidieux. Et après Hugo Frey et France Gall, eh bien, on reparle encore du Luxembourg. L'année suivante, en 1966, le pays gagnant, c'est l'Autriche. Mais la chanson classée 10e pour le Luxembourg, donc, fera une très belle carrière, tout comme son interprète. La chanson, c'est « Ce soir, je t'attendais » et l'interprète, c'est Michel Thor.

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Autre curiosité dans ce concours Eurovision, une bizarrerie que personne ne comprend depuis 70 ans, qu'un chanteur puisse représenter un pays qui n'est pas le sien. D'où l'objet d'un petit quiz rapide. Si je vous dis « La France a gagné combien de fois ?» Eh bien, la réponse, c'est 5 fois. Mais si je vous demande « Combien de fois un Français a gagné ?» Réponse, 10 fois. Et à ce petit jeu, la France a une drôle d'histoire avec le Luxembourg, dont je parle assez régulièrement depuis tout à l'heure, puisque ce pays nous a chippé, si je peux dire, 4 fois un chanteur français pour gagner, chanteur ou chanteuse, bien évidemment. Jean-Claude Pascal, vainqueur en 60, France Gall en 65, Anne-Marie David en 73 et Corinne Hermès en 83. Moralité, la France aurait dû embaucher des sélectionneurs luxembourgeois, on aurait gagné plus souvent. Ajoutez à cette liste la chanteuse Séverine, embauchée par Monaco en 71, et ça nous fait 5 vainqueurs français pour d'autres pays, plus 5 vainqueurs pour la France, égale 10 Français gagnants. On écoute justement Séverine qui l'emporte en 71 avec un banc, un arbre, une rue.

Ah, ce sacré Luxembourg. Sacré Luxembourg. Et l'année suivante, 1972, ce n'est pas une Française qui l'emporte pour le Luxembourg, certes, mais c'est quand même une francophone, Vicky Leandros, d'origine grecque, mais francophone, donc, qui avait fini quatrième en 67 avec L'amour est bleu, on l'a déjà écouté le mois dernier, et qui va récidiver en 72 pour cette fois décrocher le trophée avec cette chanson d'amour désespérée et absolue, 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Oula, cet amoureux parti, c'est pas un amoureux, ça, c'est un Attila de l'amour. 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

Autre petite question de mémoire, tenez, quelle est la dernière chanson en français à avoir gagné l'Eurovision ? J'ai pas dit française, j'ai dit en français. Réponse, Ne partez pas sans moi en 1988 par Céline Dion. Et justement, c'est l'exemple caricature de ces chanteurs mercenaires à l'Eurovision, une Québécoise qui gagne pour la Suisse. Pourquoi pas Madonna pour représenter la principauté d'Andorre l'an prochain ? Ben oui, pourquoi pas. Retour à la chronologie quand même, avec l'année 67 où c'est une Anglaise qui l'emporte, Sandy Shaw, surnommée la chanteuse aux pieds nus. Elle gagne avec sa puppet on a string, ce qui ne veut pas dire poupée en string, mais marionnette sur un fil. Titre qu'elle a ensuite enregistré en anglais et en français, la preuve.

Puppet on a String en anglais et un Chupa Chup on Chain en français. On va prendre quelques libertés avec la chronologie, je vous l'ai dit. Alors, on passe à 1969 avec encore une curiosité inégalée à ce jour, celle-là. Il n'y a pas un vainqueur, mais quatre vainqueurs. Plus précisément, quatre lauréates, puisque ce

sont des chanteuses qui représentent les quatre pays vainqueurs, l'Espagne, le Royaume-Uni, les Pays-Bas et la France. La France grâce à Frida Bocara et son titre « Un jour un enfant », eh bien c'est elle qu'on écoute.

0: Et puis, dans l'histoire de l'Eurovision, il y a aussi des chansons qui ont connu le succès, mais qui n'ont pas pu participer au concours alors qu'elles y étaient prévues. C'est le cas en 1967, et l'occasion d'un souvenir souvenir de retrouver notre séquence un petit plus, avec Monty et un de ses gros succès, Mes rêves d'enfant, un titre prévu pour l'Eurovision, mais qui n'a finalement jamais concouru. Je ne connaissais pas cette anecdote, et c'est Jacques Monty lui-même qui me l'avait apprise et surtout expliquée.
1: Cette chanson, j'avais écrit Les rêves d'enfant avec un ami qui s'appelait Pierre Sacca à l'époque. On nous avait demandé une chanson pour l'Eurovision, c'était pour Minouche Barelli. J'avais donc écrit Les rêves d'enfant. Et la veille du concours, de la sélection, on m'a téléphoné pour me dire que c'était pas cette chanson qui avait été retenue finalement. Alors que pendant une semaine, je pensais que la chanson allait à l'Eurovision. Et finalement, ils ont choisi une chanson de Gainsbourg qui s'appelait Boum Badaboum pour Minouche Barelli. Je crois qu'elle a fait une erreur parce que elle a été dernière à l'Eurovision. Et moi, cette chanson était numéro 1 des ventes. Je me suis un petit peu énervé et fâché à l'époque. Et j'ai décidé de la chanter moi-même. Et Dieu merci, il ne l'avait pas prise puisque finalement... la chanson a été un numéro 1 pour moi. Voilà l'anecdote de cette chanson, mais je ne l'avais pas écrite pour moi au départ.

Deuxième date et deuxième raison pour qu'une chanson française soit privée d'Eurovision, en 1974, et cette fois pour une raison d'État, et pas la moindre, le décès du président Georges Pompidou. C'était le 2 avril 1974, soit 4 jours avant la date du concours. La France ne pouvait évidemment pas participer. Dommage pour Dany, sélectionné pour représenter la France avec un titre guilleret et bien agréable, La vie à 25 ans, sous-titré Il n'y a pas de mal à se faire du bien. Comment ne pas être d'accord avec cette philosophie ?

Sans trop de regrets quand même pour Dani et pour la France, puisque les gagnants pour cette année 74 étaient les Suédois du groupe ABBA, intouchables avec leur tube monumental et planétaire Waterloo. Mais c'est bien sûr avec un cocorico qu'on va terminer ce petit résumé Eurovision. Après une pénurie de 49 ans sans victoire, on ne pouvait éviter de réécouter, en guise de consolation ou de porte-bonheur, qui sait, notre dernière lauréate de 1977, Marie-Myriam, bien sûr, avec son titre fétiche, L'oiseau et l'enfant, un titre entendu et réentendu, et en ce moment plus que jamais, et qu'on n'a pas fini d'entendre sûrement. C'est comme ça, quand on n'a pas gagné depuis longtemps, eh bien, on ressort les archives, et celle-là, ma foi, elle n'est pas si mauvaise que ça.

49 ans de pénurie, rendez-vous compte. À moins que notre traversée du désert française ne se termine ce week-end, espérons. L'essentiel, c'est de se faire remarquer dans ce concours Eurovision, quitte à s'habiller comme un épouvantail. Alors, en plus, notre chanteuse a une très belle voix. Alors, pourquoi pas, espérons. Et c'est terminé pour ce petit coup de projecteur un peu différent sur le Grand Prix Eurovision de la chanson. Et c'est fini pour ce numéro de Souvenirs sous vinyle. 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Au bas de la page de chaque émission, il y a un petit onglet « Nous écrire ». Eh bien, vous cliquez dessus et vous écrivez ce que vous voulez, absolument tout. Merci à vous.

0: Merci Clara à la technique.
1: Avec grand plaisir, merci à toi.
0: Plaisir partagé. Et on se retrouve dans un mois, le mardi 9 juin précisément, pour la dernière de la saison avant l'été. Salut à tous.

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Salut à toutes, salut à tous, à l'écoute de votre radio locale préférée. C'est parti pour Melting Dub, une heure que nous allons passer ensemble à écouter tout un tas de nouveautés de la scène musicale dub. Grosse basse au menu évidemment. Et je commence avec l'album Elias meets George Dub, un vinyle. Donc, où George Dub invite le chanteur Elias sur deux titres, Is Fate et Just a Plant, qui sont déclinés en plusieurs versions, par exemple Is Fate Oud.

George Dub. Et cette version du titre Is Fait avec du Oud, bien sûr, Elias meets George Dub, le vinyle sur lequel je reste pour qu'on l'entende justement, ce Elias avec Just a Plant.

Yaman, Just a Plant, Elias au chant, George Dub à la production. Et il y a, comme je vous le disais, plein de versions à chaque fois de ces titres. Je vous laisserai les découvrir. Et je vous propose maintenant The Twentieth Parallel avec un extrait de l'album All Fruits Reap. Let Thy Kingdom Come, avec le chanteur à la voix aussi très aiguë, Var, que j'enchaînerai à sa version Kingdom Dub.

fin un peu ska, là, c'est trop bon. The 18th Parallel avec le chanteur Var, Let Thy Kingdom Come, Kingdom Dub, sa version sur l'album All Fruits Reap, qui est comme ça, à chaque fois, un chanteur invité différent, sa version, c'est très roots, je vous le conseille. Pour rester encore bien spirituel avec un chanteur adoré, Aka et Beka. Oui, oui, on continue encore à réussir à faire produire Aka et Beka. Tout ce temps après sa mort, tant je vous l'ai dit, il avait posé des kilomètres et des kilomètres de prose sur des bandes audio. Aka et Beka, donc, Higher Bound Productions, World Tap In, c'est ce nouvel album, As We Will, le morceau que je vous propose maintenant.

Melting Dub avec AKBK, Airborne Productions, As We Will, World Tap In, le nouvel album posthume de AKBK. Nick Sefakis est associé à Eureka Sound sur l'album In Time. Et la version In Dub vient de paraître. On s'envoie alors Fire Burning Dub.

Fireburning Dub Nick Sefakis meets Eureka Sound sur l'album In Dub, la version du précédent In Time. Erdug, une dernière fois dans cette émission pour annoncer, en tout cas, The Awakening of the Shadows, son nouvel album qui sort le 15 mai avec principalement camarades sur tous les titres à la guitare, sauf un. Et je vous lâche Afro Minazo tout de suite pour qu'on l'entende un peu chanter le bougre. Je me suis rendu compte que j'ai passé que des instrumentaux. Nelly.

Un petit son inspiré d'Amérique du Sud, Afro Minazo, pourtant Air Doug. Camarade, bien sûr, The Awakening of the Shadows, parution le 15 mai. Ruez-vous, c'est plein de petits sons tout frais et rigolos. Il y a même un punk et un son bien hip-hop à l'intérieur. Et je continue avec du stepper Shazboo Roots Temple, Music Warrior Dub Plate. Une de ses deux dernières parutions, Music Warrior donc, le titre qui est décliné en version dub, mais voici l'original pour vous.

magnifiquement sautillant, ce Music Warrior de Chasbou Roots Temple sur le Music Warrior de Plate. Et restons à taper du pied avec Flobies, cette parution Culture Dub Records Underground Kingdom déclinée en trois versions. Voici la première.

Ah, il est bien épais ce son, et bien futuriste, Flobies, Underground Kingdom. C'est à retrouver chez Culture Dub Records, sur Bandcamp, évidemment. Je passe à cette production Roots Hi-Fi Visioness. C'est une proposition de Vibronix, qui, quand il en a le temps, n'hésite pas à sortir de nouveaux talents. Un son là aussi bien indus.

Visioness de Roots Hi-Fi, et c'est à retrouver sur le Bandcamp de Vibronix, puisque je vous le disais, c'est lui qui propulse cet artiste tout frais. Et je reste dans le son épais avec D-Dubs Sound et le titre Irishan.

Iration, D-Dubs Sound. C'est tout frais, c'est sur son Bandcamp. Et comme vous l'avez entendu, c'est taillé pour le sound system. Je change tout maintenant dans cette émission Melting Dub pour ralentir violemment le tempo avec les artistes qui se notent, je ne sais pas comment c'est écrit, alors je pense que c'est Echo et Dictum. Je vous ai déjà passé du Dictum, D-I-C-T-V-M. Echo, c'est écrit 7, point d'exclamation, C-H-O. Bon, peu importe. Le titre, c'est The Thaw, in dub, évidemment, Dictum et Toromix. À écouter fort, comme tout le reste, d'ailleurs. Bon voyage.

The Thaw in dub. Dictum Remix. Seven Echo. L'exploration de l'album de Air Doug, The Awakening of the Shadows, ne serait pas complète sans passer par ce titre, The Cactus Eater, très planant, avec toujours évidemment Camarade à la guitare.

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1: C'était The Cactus Eater, Air Dog et Camarades, album The Awakening of the Shadows, le 15 mai. Et nous arrivons tranquillement à la fin de cette session que je vais terminer très cool encore avec KSD qui propose Night Shift, son nouvel album avec pas mal d'invités au chant et notamment Fortune Chumba. Voix très soul, très aérienne. Et ce sera Foolish Heart pour vous. On se retrouve évidemment dans quelques instants sur Internet, si vous le voulez, rubrique émission musicale Melting Dub. Et sinon, à la semaine prochaine. Portez-vous bien. Ciao.

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